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2: 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Il est 3h.

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0: 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Il est 4 heures.
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3: Il est 6h.
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0: 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Il est 8h.
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0: 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Il est 10h.
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0: 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Il est 11h. 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
0: 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Il est 13h. 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
0: 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Il est 14h.
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0: Comment ça va, ma petite Océane?
1: Ça va et toi, mon petit Gela?
0: Ça y est, on est de retour pour une nouvelle saison.
1: J'attendais tant que ça.
0: Ah, y en a, il nous a perdu, hein, il nous a lâché.
1: Il est parti.
0: Ouais, on lui souhaite
1: beaucoup de choses.
0: Oui, bah oui.
1: Bonne chose, pardon.
0: Bonne chose, hein, notre petit Jérémy n'est plus là pour cette saison. Bon, je pense qu'il viendra de temps en temps nous faire un petit coucou.
1: Quand même.
0: Oui, bah oui. Alors, nouvelle saison. Qui dit nouvelle saison dit on fait une heure de plus.
1: C'est ça.
0: D'habitude, on démarrait à 18h.
1: On s'est dit pourquoi pas une heure de
0: pourquoi
1: plus.
0: Pas une heure
1: oh,
0: de
1: pour
0: plus.
1: Une heure aussi.
0: Oh, c'est
1: oh,
0: rien,
1: c'est bon.
0: De toute façon, on était toujours avant au studio.
1: Bah
0: donc,
1: oui,
0: pour
1: voilà.
0: préparer l'émission, là, on s'est dit on va faire une heure
1: bah
0: de
1: oui.
0: plus. Hein, on mettra des musiques, des sketchs. Hein, on réécoutera des sketchs de la
1: oui.
0: saison dernière. Hein, comme. Qu'est-ce que j'ai sous le nez Qu'est-ce que j'ai sous le nez Bah, je ne l'ai plus. Il faudra que je le prépare. c'est. Ouais, mais après, c'est les aléas, hein. Et
1: oui,
0: puis,
1: après, oui.
0: Alors, bah tiens, on va parler d'un sujet directement. Comment s'est passé tes vacances? Parce que nous, on reprend, c'est bien sûr le premier dimanche de chaque mois, mais vu que Vive FM a fait sa rentrée lundi, du coup...
1: C'est ça, voilà.
0: Voilà, hein, c'était tout à fait normal. Des annonces, hein, déjà sur les réseaux sociaux, il y a déjà un jeu concours Gaylor Show.
1: Oui.
0: Pour le Festival du Rire de Vervins, hein. Je pense que... C'est l'année dernière, j'y étais pour rencontrer un des artistes. D'ailleurs, c'était Patoche. Hein cette année, c'était prévu le duo Giroux et Stotz du Grand Cactus. Mmh. Mais malheureusement, il y a eu un communiqué qui est tombé cette semaine. Ça ne sera plus le duo, ça sera que Yann Stotz.
1: Ah
0: oui, oui, oui, un communiqué qui est tombé. Mais c'est pas grave. Hein,
1: après, oui.
0: Les places que vous pouvez gagner sur Vive FM, sur le.

0: C'est bien, hein? C'est bien! oui, c'est parce qu'en même temps, je fais des mimiques. Hein.
1: Voilà.
0: Donc ça, après, qu'est-ce qu'on a d'autre? Bah, du coup, on recevra sur les ondes de Vive FM Yann Stott. Bon, y aura les humoristes, on aura pas mal de gens. Hein, on va essayer de faire beaucoup plus d'interviews cette saison-là. D'ailleurs, la saison culturelle de Chauny démarre là ce vendredi prochain, le 18. C'est complet. Hein, j'ai vu ça, c'est complet. C'est deux magiciens, nouvelle génération de magiciens qui, alors je ne sais plus le nom, si tu peux essayer d'aller sur la ville de Chauny, s'il te plaît.
1: Alors, regardez ça tout de suite.
0: Oui, merci secrétaire. Vous inquiétez pas, vous passerez pas sous le bureau. Non, c'est mal foutu, les meubles du studio, c'est des meubles Ikea, c'est des ch'temels.
1: De Chauny ?
0: Ouais, ville de Chauny, c'est complet, mais je peux déjà vous annoncer le week-end du mois de février, le week-end spécial humour qu'ils avaient fait comme l'année dernière, mais cette année, il y a Jean-Fige Janssen, non, il y a Jean-Fige Janssen, Olivier Debenois et Dial. Donc nous allons essayer d'avoir ces trois humoristes en interview sur Vive FM. En plus, Jean-Fige Janssen, humoriste du Nord, hein, connu sur les grosses têtes, principalement sur les grosses têtes avec Laurent Ruquier. Après, on a eu pendant les vacances, nous avons appris pas mal de décès. Hein,
1: oui.
0: Philippe Bouvard, hein, décédé, et plein d'autres. Hein, on embrasse toutes les familles, bien sûr. Le bed, on va remettre le bed, voilà. C'est reparti, ça y est, t'as trouvé ou pas?
1: Oui, ça y est.
0: Ah, bah,
1: il faut que c'est ça.
0: Faut me le dire.
1: Il y aura les French Tweets.
0: Ouais, voilà, c'est ça, les French Tweets.
1: Alors, finaliste de l'émission American Ghost Talent, élevé par la France.
0: Oui, ils ont fait les deux. C'est comme Kev Adams, ça. Oui. Je sais pas si t'as su que Kev Adams, il a fait American Ghost Talent. Kev Adams, ça fait American Ghost Talent. Bah.
1: C'est Tony et Gendarme. Et Jordan, Gendarme.
0: Tony et Gendarme. et bientôt, nous aurons le duo policier et huissier.
1: Tony Jordan, c'est bon.
0: Tony Jordan.
1: Jordan.
0: Ouais, parce que là, t'as dit Tony Jardin. Donc, du coup, on aura notre duo. Nous aurons cours et parterre. Ah, ça commence bien. Après, oui, donc les French Twiz. Pas mal, hein. Il y a pas mal de. Il y a beaucoup, hein, il y en a beaucoup.
1: Bah pour moi, là, j'ai que ça, mais...
0: Oui, c'est parce que c'est le lancement de la saison culturelle.
1: Ah, peut-être la semaine prochaine, peut-être qu'il aura...
0: Ah bah, elle est déjà sortie, mais après, il faut regarder, mais on en parlera à ce moment-là. Bien sûr, le Geller Show sera là de septembre à juin. Si la vie nous permet, hein, on ne sait jamais, hein, ce qui peut nous arriver, toi, une caméra cachée.
1: Non, c'est bon, j'ai ma dose, là, c'est bon.
0: Moi, peut-être un changement professionnel, on ne sait jamais. Un virage.
1: Un petit virage guidé.
0: Ouais, un virage.
1: petit virage guidé.
0: Ouais, voilà. Et puis là, j'ai retrouvé une vieille musique qu'on va s'écouter. C'est... Alors, Wash My World de Laurent Wolf et Eric Carter.
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1: C'est

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2: Ça va toujours, Océane ?
3: Ça va toujours.
2: Et puis on a oublié de dire, on va essayer d'avoir David.
4: David Vincent !
3: Ouais.
2: Ça, c'est. Il faut qu'on l'ait.
3: On
2: contactera, mais il faut qu'on l'ait. Faut qu'on l'ait.
3: Prenez David.
2: Ouais. Tout de suite, on va s'écouter un petit sketch. Pourquoi je prends un accent ? Oh, pas prendre accent. Pas bien accent. Alors, ouais. On cherche tout de suite. Alors, du coup, c'est où ? Non, c'est pas là. Parce que je l'avais déprogrammé dès le début. Il est où ? Il est là. Voilà. Allez, on s'écoute ça tout de suite. Jérémy Crédville, la Thalasso.
5: Le garagiste. La Thalasso, putain. Tellement de bons sketchs. Je reviens d'une Thalasso. C'est compliqué, c'est quand on s'approche de la mort qu'on fait une Thalasso. Vraiment. Ah bah, si les vieux font ça dans des termes, c'est parce qu'ils s'approchent du leur. Enfin, je veux dire, voilà, mais c'est vrai. La Thalasso, c'est plein de vieux et plein d'eau. Les vieux adorent l'eau, ça se mélange avec tout, donc ils en profitent, ils sont là. Ça squatte les jacuzzi. C'est les premiers dans les jacuzzi, les seniors. De toute façon, ça se lève toujours très tôt dans la nuit. Ça croit que ça va claquer, donc 5h du mat. Oh, vivant ! Et ils profitent. Donc, se foutent dans les jacuzzi, ils bougent plus de là de la journée. De dos, c'est des chauves dans de l'eau qui boue. On dirait un pot au feu. Ça a parfois la même odeur. Et ils sont là. Ils se baladent entre légumes, là, à deux. Avec leur peignoir, pour eux, c'est comme une seconde peau, mais en plus lisse. Et ils profitent. De tous les soins de la Thalasso, les gratuits, les payants, parce que jacuzzi gratuit, sauna, hammam, gratuit. Je vais pas trop là-dedans, moi, parce que les seniors adorent faire des siestes n'importe où, y compris là-dedans. Ça fait un petit peu stage de préparation à la crémation. Je n'étais pas sûr. Ah, mais alors, quand c'est payant, c'est payant. T'as par exemple une dame, Muriel, tout le monde l'appelait Mumu. Et Muriel, j'ai pris trop de sauge. Muriel. Elle m'a proposé pour 68 euros, 1 euro de la tête à queue quand même, elle m'a proposé un bain de boue. Alors bain de boue, là, je ne savais pas ce qu'elle me proposait. Soit c'était un bain avec de la boue, soit c'était une douche, un bain de boue. Voilà. Et vous savez que... J'ai pas de mur, alors ils dessinent sur moi mes gosses. Bon, il s'avère que c'était un bain avec de la boue. Et je dis à Muriel, mais ça sert à rien. Elle dit, mais vous savez ce qu'on dit, les vieux adorent, ça les habitue à la terre. Certes, mais moi j'étais choqué aussi. Mais moi, il me fallait un peu d'aventure. Et quand t'as envie d'un peu d'aventure en thalasso et que tu n'es pas gérontophile, un seul choix possible, la douche à jet. Alors la douche à jet, c'est pas une vieille douche, hein, c'est en trois mots. C'est, t'es dans un couloir, tu sais, d'1,50 m de large sur 6 m de long. C'est comme un abattoir pour les vaches, il n'y a qu'un sens, la mort. Toi, tu te retournes, tu aurais préféré mourir parce que tu n'as pas vu caché derrière la porte PMR. Bon, s'appelle Monique, c'est marqué Monique, mais tout le monde a vu Star Wars ? Jabba le Hutt. Sa fille, donc elle est là. Posée dans un siège de pécho gros et... Pas très présentable, Monique. Monique, elle tremble un petit peu des joues, tu sais. Elle est violette, on dirait Depardieu à 19h30. Elle a un petit peu de transpiration au bord de la moustache, sur le front, la veine que t'as sur la teub, et là... Elle allume la douche à deux, toi. T'es projeté à l'autre bout de la pièce, quatre, sur la pointe des pieds, t'as rien demandé. Hein. Tu fais, Monique, y a pas d'eau chaude ? Pas de question. Six. Monique, c'est devenu une sorte de maîtresse SM aquatique. Tu peux plus rien faire. Elle est montée à 8, elle est passée dans marée, j'ai vomi de l'eau. Je regardais mon slip, disparu. Comme le coup du foulard et du magicien, tu sais. Elle se tient un petit morceau. Mais j'ai essayé de le faire sortir. L'autre de belle-mère. L'autre, ça l'encourage, elle met à 10. Oh, j'ai cru qu'elle allait m'éplucher, cette conne. Je sors de là. Au bout de 8 minutes qui m'ont paru 19 ans, l'autre, elle me dit à bientôt. Non. Je chialais dès que je voyais une goutte d'eau, j'habite le Nord-Pas-de-Calais. Fallait que je me détende. Et pour se détendre, t'as la sourienne telle qu'un massage. Encore faut-il choisir le bon. J'ai pris massage de pied. Le problème, c'est que tu croises les gens qui te précèdent et tu vois ce qu'ils se font masser. il y a des gens qui ont des pieds plus vieux qu'eux. Sachant que la moyenne d'âge en Thalasso, c'est 119 ans, bah, il y a des trucs. Mais ça s'explique, hein, ce coup des pieds qu'on laisse aller. Bah, tu verras qu'à un moment donné, au cours de ta vie, tu vas être sous ta douche comme ça. Oh putain! Oh les balèques! Et en fait, les ongles de pied n'ont qu'une seule devise, c'est toujours de l'avant! Donc, ah bah, il y a des hommes à 40 ans, ils font un 42, à 80, à 46, parce que ça prend de la place. Faut savoir, quand t'as l'assaut, tout est carrelé, d'accord? Bon, la porte est fermée. J'entends.
6: Au revoir, madame!
5: Et là, j'ai cru que le mec était venu avec son labrador parce que ça fait. Wow! Le mec avait pas des ongles, il avait des serres! Il y avait un mulot coincé dedans, il était là. Et c'est pas le truc le plus horrible que j'ai vécu en Thalasso. Le truc le plus horrible. Dernier repas de la semaine.
7: Repas gastronomique.
5: Ah,
7: une asperge.
5: Oh.
7: Sur son lit d'eau iodée, 52 euros.
5: De la basse. Heureusement que j'ai dépassé chez Monique 2 heures avant. Faut tout me faire rentrer. Donc, je déguste mon asperge à 50 balles et entre dans le réfectoire la personne que tout le monde nommait dans la Thalasso, la vieille. Parce qu'elle était vieille. C'est-à-dire qu'elle est bronzée tellement ça fait longtemps qu'elle voit la lumière au bout du tunnel. Donc elle est... Yeah. Donc Gollum s'installe derrière moi. Et au cours du repas, elle a toussé. Mais c'était une toux solide. C'est-à-dire qu'au moment où j'entends... Curieux, je lève la tête. Là, une méduse vient s'étaler sur mon lit. Un beau caquet dans mon cou, un truc chaud, visqueux, humide... J'ai l'impression qu'un fœtus humain était venu se loger dans mon cuir chevelu. Je prends ça dans ma main, je le regarde. Qu'est-ce que c'était ? Le mulot. Merci à tous, bonne soirée.
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2: Ça va toujours ?
3: Ça va toujours ?
2: Ça va ?
3: Ça va.
2: Ouais, bah oui, hein.
3: Bah oui.
2: Que
3: je te dise, bah oui.
2: En même temps, on parlera aussi du score de foot, hein, parce que Lens ont démarré le match. Ça fait déjà 4 minutes, hein, toujours 0-0 entre Lens et Le Mans. FC Le Mans.
3: FC Le Mans.
2: Le RCL contre le FCL. Non. Le Mans.
3: Le Mans.
2: Donc voilà, hein, quand il y aura un but, il y aura une breaking news. Mais tout de suite, c'est bientôt l'heure, c'est l'heure du journal du Gaylor Show. Avant que le journal commence, faudra que je vous explique quelque chose. C'est-à-dire que tous les mois, en fait, on va cibler un endroit de la Picardie. Donc il faut que je retrouve l'endroit... que j'avais dit, hein, bien là, voilà. Alors, aujourd'hui, c'est la tirage. Je sais qu'en FM, cela ne passe pas là-bas, mais par contre, sur Internet, ils peuvent très bien nous entendre, donc nous faisons, et puis c'est la Picardie, la tirage, je fais partie de la Picardie. Tout de suite, c'est l'heure du journal noir de Vive FM. Mesdames, messieurs, bonsoir. Bonsoir la Picardie, bonsoir la Tirache, bonsoir Boué, Guise et Tupini. Alors attends, je baisse un peu le bête parce que... Voilà. Alors, et surtout bonsoir à ceux qui viennent de reprendre le boulot et qui regrettent déjà d'avoir posé leur congé. 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Le journal noir du Gaylor Show, c'est ici, pas de langue de bois, pas de politiquement correct et surtout pas de bonnes nouvelles quand on peut faire rire avec les mauvaises. La rentrée en France, la France a officiellement fait sa rentrée. Les Français ont repris le travail, les enfants ont repris l'école, les politiques ont repris les débats et les retraités ont repris leur place au rond-point à 9h du matin. Donc, tout est donc revenu à la normale. En tirage, la rentrée s'est également bien passée. À Guise, les enfants ont repris le chemin de l'école. À Boué, les parents ont repris le chemin du supermarché. À Tupigny, on cherche encore quelqu'un qui ait vu le soleil. Depuis aujourd'hui. Pas pendant les vacances, hein, parce que le soleil était trop présent. On a cuit comme des écrevisses. La météo locale annonce d'ailleurs pluie le matin, pluie l'après-midi, éventuellement une éclaircie, mais on vous conseille de ne pas cligner des yeux pour la voir. Alors, économie, le prix des courses. Ce sujet a fait beaucoup parler sur Vive FM. Le prix des courses. Un auditeur de Tirache nous confiait ce matin, avant, avec 100 euros, on remplissait le caddie. Maintenant, on remplit le caddie, le ticket de caisse. Et encore, il n'a même pas pris de fromage à ce rythme-là chez nous. Le commerçant va nous demander, vous voulez le ticket de caisse avec ou sans crédit immobilier ? Sur les routes de Picardie, la rentrée signifie également le retour des voitures sur la route. Les automobilistes ont retrouvé les bouchons. Certains ont tellement attendu qu'ils ont eu le temps de faire leur déclaration d'impôt, divorcer, refaire leur vie et revenir dans le même bouchon. Dans la région, une nouvelle spécialité est d'ailleurs apparvenue, le bouchon Picard. Ça commence à rond-point et ça finit généralement au rond-point suivant. Bah oui, on adore les ronds-points en Picardie. L'école, les enseignants ont repris le travail, les parents aussi. Les enfants, eux, ont repris une activité essentielle, compter les jours jusqu'aux prochaines vacances. Premier calcul de l'année, combien reste-t-il de jours avant Noël ? Deuxième calcul, combien ça va coûter aux parents ? Oui, malheureusement, ça va coûter cher. Et là, la même calculatrice demande un arrêt maladie. Et puis les téléphones sont interdits à l'école. Mais petite astuce, mes enfants, si vous avez une pochette, claquez-la un bon coup sur la table, vous inquiétez pas, la pochette va s'ouvrir. Actualité parisienne. Pendant ce temps, à Paris, les politiques ont fait leur entrée. Ils se sont réunis pour parler du pouvoir d'achat. C'est courageux, surtout quand on sait qu'ils parlent du pouvoir d'achat. Avec un salaire qui leur permet de ne pas regarder le prix des steaks. Une commission va être créée, puis une sous-commission, puis une commission de suivi. Et normalement, en 2042, quelqu'un demandera où est passé le dossier. 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Et heureusement, dans tout ce chaos, il nous reste nous, Vive FM. Ici, on parle aux gens, on écoute les auditeurs, on met de la musique, on rigole, on partage les infos. 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La météo Vive FM, nous terminons la météo dans le nord de l'Aisne. Il fera beau, enfin, environ pendant 37 secondes, puis les nuages vont revenir, la pluie aussi, le vent également. Bref, un temps idéal pour rester chez soi, écouter Vive FM. Ou à bord des autocars, ou de la voiture, de n'importe quel transport équipé, d'eau parleur. Et la dernière info pour terminer sur le journal, une information capitale, les prochaines vacances approche, il suffit de tenir les réveils, de tenir les réunions, tenir les bouchons, tenir les collègues, tenir le patron, tenir les factures, tenir les enfants et surtout tenir jusqu'au prochain dimanche du Geller Show. C'était le journal noir de Vive FM, une actualité sans filtre, une Picardie sans pitié et un Geller Show toujours aussi dangereux pour les zygomatiques. 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Merci à tous.

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2: Et voilà, c'était le journal de la rédaction de Vive FM, écrit par moi-même. Eh oui. Ça va, c'est bien?
3: Oui, c'était bien.
2: Ouais, pour un premier, c'est bien. J'ai bien fait ça. Moi, je suis content. Du coup, le mois prochain, nous dirons des actualités sur Halloween.
3: Bien plus, c'est bientôt.
2: Bah oui, ça sera bientôt. Bon, même si on peut parler des jeux de Noël dans les magasins.
3: Oh,
2: ça, c'est encore un truc qui va... Allez, le coup de gueule de la soirée. Sachant que premier coup de gueule, il est que 17h26 sur Vive FM.
3: Bon, dimanche, hein.
2: Bientôt 27, il est exactement 17h27. Premier coup de gueule. Dans les magasins, on est le 13 septembre. Il y a déjà les décos. Il y a déjà les décos de Noël.
3: C'est que hier, j'étais à Action.
2: Ouais.
3: J'ai vu deux rayons trucs de Noël. J'ai dit, mais c'est pas possible.
2: Bah
3: oui. Il y a moins de...
2: Faut développer, hein.
3: Il y a moins de trucs d'Halloween que... Noël, par contre, ça y va. Hein.
2: Ah bah oui, mais après, je peux comprendre que les gens étalent sur toute l'année.
3: Oui.
2: Je peux comprendre. Mais il faut peut-être attendre un peu quand même. Hein, Action. Bah, de toute façon, il y a Action, il y a même Candy. Hein. Moi, j'ai été faire un tour à Candy. Même Candy, ça a déjà été mis. Hein. Bientôt, dans les grandes surfaces, bientôt, on va voir arriver les sapins de Noël.
3: Bah oui.
2: Ouais.
3: Et puis, cadeau de Noël.
2: Bah, les cadeaux. Ouais, bah, de toute façon, on va voir bientôt arriver. On va mettre une petite musique.
3: Un autre coup de gueule aussi.
2: Ah, vas-y. Le coup de gueule d'Océane.
3: Maintenant, ils veulent mettre les enfants à 1 an.
2: Oh non, mais ça c'est on en parlera après.
3: On en parlera après.
2: Une petite musique pour se détendre. Un petit sketch. Et on revient juste après. C'est Gaylor et Océane.
3: À tout à l'heure.
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vous êtes famille Blatini, approchez-vous, messieurs, dames. Je voulais vous approcher afin que nous procédions à la crémanation. Si je peux me permettre, madame, c'est un Kleenex. Les linceuls sont à droite. Ah oui, toutes mes condoléances, tout à fait. Oui, c'est une personne qui est partie. Oui, c'est une perte terrible. Oui, c'est terrible, tout à fait. Oui, monsieur, tout à fait. C'est toutes mes condoléances. Oui, c'est une personne qui est partie. Oui, bonjour, monsieur, ça va, vous? Oh, pardon. Oui, la petite fille est mignonne. Bien, il manque personne? Excepté, bien sûr. Bien, la maison Periglioni, qui vient d'ouvrir ses portes ce matin, vous annonce que ses différents choix de bois, pour différents choix de cercueil, du bois des îles au bois de Cagette. Je vous rappelle que nous vous offrons, au bout de 10 cercueils, un petit verre de sangria. C'est ce qu'on appelle le petit plus, Periglioni. Tout à fait, madame, on envoie la musique tout de suite.

0: Oh là, c'est la boulette, là. On a confondu avec les Antillais de ce matin, madame, je suis désolée. Tout à fait, madame, on envoie la musique tout de suite. Oh là là. Oh, madame.
1: Oh, oh.
0: Oh, madame, il faut pas vous mettre dans des états pareils, madame. Vous savez, la mort, ça peut arriver à tout le monde. Qu'est-ce qui est arrivé au petit monsieur? Ah oui, c'est cette personne qui nous est arrivée en deux fois, oui. Comme je dis souvent, madame, un train peut en cacher un autre. C'était votre petit-fils, madame. Oui, je comprends, madame, c'est terrible. Vous avez quel âge, madame? 86 ans?
1: Mm-hmm.
0: Puis-je me permettre de vous laisser ma carte? Je me rappelle que nous faisons une petite promotion qui s'arrête fin janvier. Bien, mesdames et messieurs, nous allons désormais faire lecture de l'horizon funèbre. Cher Achille, tu es parti trop tôt, mais le soleil des Antilles brûlera à jamais dans... Oh merde. C'est ça. Cher Jean-Paul, toi aussi tu es parti trop tôt, et ton licenciement ne t'a pas laissé indifférent, et ton départ fut un déchirement non seulement pour ta famille, mais aussi surtout pour toi. Oui, tout à fait. Bien, veuillez respecter, s'il vous plaît, mesdames et messieurs, la petite minute de silence réglementaire. Ah, c'est bon, René, tu peux faire partir le four. Hein? Thermostat 4. Elle est bien agitée, la petite fille. Et... Top! Bien, mesdames et messieurs, nous allons désormais passer dans ce que nous appelons, dans notre jargon, la salle de chauffe. Oh, dis donc, ma chérie, faut pas s'approcher de la machine, c'est chaud, sinon tu vas finir comme papa. Oh, madame, il faut pas être choquée comme ça. Vous savez, maintenant, les jeunes, il faut leur parler comme ça. Tiens, regarde, regarde, ma chérie, regarde. Monsieur le clown, il va mettre ton papa dans une grande boîte magique. Et quand il réapparaîtra dans une boîte plus petite. C'est la magie. Bien, mesdames et messieurs, nous allons désormais procéder à la crémanation de la dépouille mortelle de Blatini Jean-Paul, qui va effectuer son dernier voyage sur ce tapis roulant dernier modèle. Pardon, monsieur? Oui, tout à fait, c'est de la bonne marque, hein. Ben, c'est un système hydraulique, là, on est sous Windows 98. Bon, c'est bon, René, tu peux faire partir. Reviens à la position de départ, là. Attends, mets-toi en première. Mais je comprends pas, l'Antillais, il était parti comme une fusée ce matin. Bien, mesdames et messieurs, vous allez pouvoir passer un dernier instant avec Blatini Jean-Paul. Comme quoi, on croit que c'est fini, et puis... Bon, allez, ça va, passe-moi une clé de douce, toi. Allez, vas-y, démarre. Oui, oui, à fond. De toute façon, il peut rien lui arriver de pire. Ouais. Pardon. Voilà, c'est cuit.
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4: Voilà, c'est cuit. deuxième coup de gueule du coup.
5: Oui, allons-y.
4: Allez, c'est parti, deuxième coup de gueule.
5: Ah, je dois parler.
4: Bah okay. Oui, c'est toi.
5: Oui.
4: C'est toi qui as un coup de gueule.
5: Depuis une semaine, je pense encore à peut-être le futur président.
4: Ouais.
5: Bref, voilà. Qui veut mettre les enfants de 1 an à l'école.
4: Oui, bah c'est vrai que les maîtresses sont le porteur chez le cul. Et changer les couches, c'est vrai qu'à 1 an, t'es propre.
5: Alors que...
4: C'est vrai qu'à 1 an, t'es propre, tu marches et
5: bah
4: tu...
5: Ouais, non, mais...
4: T'es... Pour éviter qu'ils aient du retard. Hein, lui, à mon avis, il a du retard, lui, mental.
5: Il a
4: beaucoup
5: de retard, là.
4: Ouais. Ah, y a pas de langue de bois dans le Gaylor Show. Ça, c'est sûr.
5: C'est ça, un peu, qui m'énerve, quoi.
4: Bah oui, surtout que c'est sûr que c'est pas à 1 an que tu vas aller à l'école. À l'école, ouais, en moyenne, je sais pas, bah tiens, on va on va demander à notre grand ami ChatGPT, en moyenne, un enfant marche quel âge?
5: Regardez ça.
4: Vas-y, regarde. Parce que là, faut arrêter. Parce que là, c'est breaking news, là. Ouais, bah c'est le temps qui mouline, hein, PTT, là. PTT.
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5: De 9 alors, de 9 à 12 mois, certains commencent à faire quelques pas.
4: Ouais, donc déjà, il faut faire quelques pas à l'école.
5: 12 à 15 mois, c'est la période la plus fréquente de marcher seul, par exemple.
4: Ouais, entre, voilà. en gros, en moyenne, entre un an et 15, entre 12 et 15 mois, en fait.
5: Et jusqu'à 18 mois, c'est peut-être encore tout à fait normal pour certains enfants. Bah après, chaque enfant évolue à son rythme.
4: Oui, bah oui, si un enfant fait ses dents, il marchera pas. Ça, c'est sûr et certain. Hein. Je parle en connaissance de cause.
5: Ou soit ils font des
4: petits pas, mais
5: des petits
4: c'est.
5: Pas, oui.
4: Mais ils n'auront pas encore le sens de l'équilibre. Ça. Puis moi, comme on vient d'entendre, il y a aussi Patrick Bruel.
5: Oui.
4: Et du coup, il y en a pas mal qui ont refait des remixes de leur musique.
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0: Je sais bien que je te l'ai trop mise, mais je te la mets quand même.
1: Licky grasse.
0: Je te ken. On s'est dit, on se fait la petite de 16 ans.
1: Oh la vache.
0: Même jour, même heure,
2: fort, hein.
0: Bonne peur. On s'est dit, tant pis pour le consentement. En plus, ça va, c'est à Lipton.
1: On précise bien, c'est du
0: alors
1: second
0: regarde,
1: degré.
0: Alors regarde.
1: C'est du second degré.
0: Regarde mon nœud. Tu verras tout ce que peut te faire un homme plus vieux.
1: Faut pas boire un café aussi quand tu ça. On précise bien, c'est du second degré, mais je crois qu'on a encore trouvé notre pépite de la soirée, je crois. Avec le fou rire, hein, bien sûr. Hein. Attends, parce que j'ai le nose qui chatouille.
2: T'as de la chance, j'ai fini mon café.
1: Ouais, allez. J'en connais un, il disait, finis ton café, tu vas voir, tu vas leur vomir.
2: Ah, moi non.
1: Voilà. Un peu, on continue toujours dans les sketchs, les musiques, hein, dans le The Geller Show. Qu'est-ce qu'on va s'écouter? Qu'est-ce qu'on va s'écouter? Un

0: frontal, tu vois.
1: Oh, je vais vous dire, les mecs, ça va être monstrueux.
2: Classe. Allez, viens, tu
3: mais
2: viens.
3: Mais lâche-moi, bon
2: sang. Détends-toi.
3: Je suis détendu.
2: Mais non, t'es pas détendu, t'es tendu.
3: Il
2: là. Allez, viens.
3: Il va voir mes culottes.
2: Il est où, Patrick?
3: Lâche-moi.
2: Patrick,
3: il est là.
2: Il est là. Allez, descends.
3: Lâche-moi.
2: Descends, j'arrive pas à te lâcher.
3: Enlève ton doigt.
2: Ah oui, pardon.
3: Bon sang, je suis pas la mariée de Panacoc.
2: Oh oui. Ah bien. Il a dit classe, Patrick.
3: Je suis classe.
4: De toute manière, j'ai une annonce à faire.
3: Hein?
4: Patrick, merci, mais j'arrête tout.
1: Ça fait que deux émissions que vous êtes là.
4: Oui, mais l'accueil est merveilleux, mais j'arrête tout. Si.
1: Pourquoi?
4: Je fais une annonce. Je souhaite me présenter aux élections présidentielles américaines.
3: Tu seras jamais élu, t'es pas assez noir.
4: Oh bien. Oh, bravo. Non,
1: surtout, il a pas assez de cheveux.
3: Mais il est pas cohérent.
4: Vous êtes en ligue contre moi.
3: Mais non, mais ton programme visuel.
4: Non, je l'ai trouvé, tu vas voir. Attends, j'ai vu une perruque là. Attends, vois.
1: Trouve des cheveux,
4: mais j'avais vu une perruque. Ah si, ah oui, voilà, là j'en ai vu une. Voilà, c'est. Tiens, pas ça, toi. Voilà.
3: Ce genre. Moi aussi, je veux une perruque.
4: Oui,
3: non, mais. Je vais prendre celle-là, moi. Je vais prendre celle-là.
4: Quelle perruque?
3: Elle est belle, elle est rutilante. Regarde celle-là, comme elle est jolie.
4: Non, c'est pas une perruque.
3: Quoi?
4: C'est les vrais, c'est ses vrais cheveux, ça arrête.
3: Oh, quelle horreur.
4: Mais oui, bon. Bah oui, bon. Ah tiens, je vais prendre ça.
1: Élection présidentielle américaine, vous nous faites.
4: Voilà.
1: Tu vois?
4: Là, j'ai pas une gueule de présidentielle.
1: Ah ouais. Donald.
3: Oh mon Dieu.
4: C'est ce que je vais faire aussi. Je vais partir du fond de la salle. Ils partent du fond de la salle, les candidats américains.
3: Oui, bah des fois ils y restent au fond. On
4: non,
3: peut
4: mais
3: enchaîner
4: non,
3: ou pas?
4: Si, c'est une heure de grande écoute. Je vais tester mon discours.
3: Et
4: tu
3: puis celui-là, ça serait pas mal qu'il y reste. Allez, on y va. Arrête. On enchaîne.
4: Non.
3: Yann.
4: Vous êtes prêts, public? Dès que vous entendez mon nom, vous hurlez, vous faites Yeah, come on.
3: Bah, t'as qu'à appeler ça un solo puisque tu fais tout seul.
4: Arrête là, de faire la gueule. On dirait Sharon Stone qui a la gastro là.
3: Mais calmez-vous, messieurs dames, il la connaît pas, hein. C'est un mythomane, il se fait des idées. Bon, l'autre, elle t'appelle bon. Le matin, elle te dit Yann, viens vite, je suis ballonné.
4: Oui, c'est ça, allez, arrête.
3: Menteur.
4: T'es prêt?
5: Ladies and gentlemen, please welcome your favorite candidate. He's very sexy.
3: Oh, tu penses?
4: Pourquoi vous vous marrez quand je dis ça? Arrêtez.
5: Please welcome the one, the only, Yann Stone! Hi, please welcome my translator, Cécile Giroux.
3: Quoi? Moi, la musique, je me la colle au cul, alors.
1: Tu peux répéter ce que t'as dit? J'ai mal entendu. T'as dit quoi au musicien?
3: J'ai dit, est-ce que vous pouvez jouer de la musique, s'il vous plaît? Attends, j'ai pas lancé mon truc.
5: Ok.
3: Hop, je suis fatiguée, moi, maintenant.
5: She's my translator.
3: Tu vas bien?
5: Okay.
1: Bah, okay.
5: Ma English, French, French to English.
1: Traductrice.
5: Yeah.
1: Traductrice.
3: Mais non, mais je parle pas anglais, moi.
5: What?
3: Je ne parle pas anglais.
5: I don't speak French.
3: Oui, bah moi non plus.
5: So, ladies and gentlemen, I'm very happy to see you all for this love campaign.
3: Je suis bien coiffée. Oui. Mais mesdames, messieurs, bienvenue à la campagne.
5: This is a great day for lovers, husband and wife, all of our great nation.
3: C'est un grand jour pour les hommes, les femmes de la nation.
5: And it's a great opportunity to be all together in the loop.
3: Et c'est une grande opportunité d'être ici tous ensemble.
5: In the loop.
3: Dans une loupe.
5: Love with a big L.
3: L'amour avec un grand L.
5: Is a true passion.
3: Et la passion du trou.
5: And it stands in our heart before the big sleep.
3: Il se tient tout droit dans nos cœurs, à côté d'un gros slip.
5: And I'm happy to see that behind love, there's no religion.
3: Et je suis content de voir que derrière l'amour, il n'y a pas de religion.
5: A Muslim guy can still love a Jew woman in many ways.
3: Une mousseline n'est bonne qu'avec un bon jus de merguez. Qui volcan et pof. C'est bon ça.
5: And I can tell you this.
3: Et je veux dire ceci.
5: Always and always.
3: Milieu de serviettes hygiéniques.
5: Don't try to pull out love out of you.
3: N'essayez pas de mettre des poules tout autour de vous.
5: I won't be so sure.
3: Je vais enlever mes chaussures.
5: If I didn't think love was easy.
3: Et vous montrez mon gros zizi.
5: Look at my wife, for example.
3: Regardez ma femme, par exemple.
5: She did politics.
3: Elle chie dans la politique.
5: And I know that politics is a place where we can meet.
3: La politique est un endroit où il y a plein de mythes.
5: And it's also true.
3: Et les mythes, ça fait des trous.
5: And I know that with love I won't be sad, or just a little bit.
3: Mais sachez que l'amour n'est pas sale, hein, même avec une petite bite. Oh bah, non, je ne sais pas. Oh bah l'un ou l'autre, ne vous battez pas. Pardon.
5: My father was a caring man.
3: Mon papa avait beaucoup de caries.
5: He was unforgettable.
3: Il était forgettable.
5: He do died the lady did died.
3: Il est mort en chantant. Died.
5: We buried him.
3: On l'a beurré.
5: And we put him into the grave.
3: Et on lui a pété dessus grave.
5: And I will tell you a last thing.
3: Et je vais vous dire une dernière chose.
5: I love God.
3: J'aime les gars. Oh, ça suffit. Non.
5: God bless you all. And God bless America.
3: Thank you. On n'a pas le droit de faire ça aux gens.
0: Ah, Dieu, c'est encore plus de bruit.

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2: Ah là là. Alors, vous venez d'entendre un extrait de Giroud et Stotts. Qu'on aura la chance d'avoir Yann Stotts en interview. Hein, je vous le rappelle, pour le mois prochain, lors du Festival du Rire de Vervins, dans la Thiérache. La Thiérache profonde. Là, en Vervins, très belle ville. Hein, ils font un festival d'humour tous les ans depuis des années maintenant. Ça prend de l'ampleur tous les ans, hein, un peu comme tous les festivals un peu partout, que ce soit musique, danse tout. Médiévale. Médiéval. Beaucoup de médiéval dans le coin, par contre. Hein.
3: Oui.
2: Il faut aimer le médiéval. Hein. Faut aimer Godefroy le Hardy, quand même. Hein. ça va toujours, Océane ?
3: Ça va toujours, et toi, comment tu vas ?
2: Ça va, ça va. Alors, on va parler de tes vacances, ça s'est bien passé ?
3: Bah oui, je passe quelques jours à Dunkerque, ça m'a fait du bien.
2: Oh, t'as été à Dunkerque ?
3: À Dunkerque.
2: T'avais du soleil à Dunkerque ?
3: Ouais, bah un peu trop chaud d'ailleurs.
2: Ah ouais ?
3: J'ai cuit.
2: Ah, ça se voit pas.
3: Ouais, je sais. Ouais.
2: T'as mangé beaucoup de chocolat ? T'as dû manger beaucoup de frites ?
3: Non, même pas.
2: Et c'est quoi tes résolutions pour la rentrée, c'est quoi ?
3: Me mettre au sport depuis 2 semaines. Maintenant, je me suis mise au sport. Je commence à manger beaucoup mieux. Continuer mes séances de kiné. Continuer la radio. Le plus important.
2: Et non, il y a autre chose de plus important quand même.
3: Ah oui, passer mon code.
2: Et autre chose aussi quand même.
3: Avoir un travail stable.
2: Bah, ah voilà.
3: Ça, c'est un peu compliqué quand on n'a pas trop le permis, mais bon, je baisse pas les bras, je lâche rien.
2: Ouais, bah oui, hein, faut pas baisser les bras. Hein, si tu baisses les bras, c'est mort. Hein.
3: C'est foutu.
2: Flash info, ça vient de tomber. Ça vient de tomber, vas-y, affiche. Lens sont en train de perdre 1-0.
3: Ah ouais ?
2: Ouais, Le Mans a marqué déjà un but.
3: Allez, c'est parti.
2: Ouais. Tiens, on va s'écouter quelque chose, Océane.
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0: Eh, attends, c'est bien tombé, ça vient de finir. Non, c'est pas ça, c'est pas ça, c'est pas ça. Flash info, tout de suite. Ça vient de tomber, je viens de voir quelque chose dehors. Regarde dehors, Océane. Il fait du soleil!
1: Ah ouais? Bah, je vois rien, mais ouais.
0: Bah si, regarde, regarde, moi je le vois, il fait du soleil. Il fait du soleil! C'est une flash info spéciale. Hein. Ah, nous, on a des grosses flash infos, des breaking news, comme on dit.
1: Ah ouais, des gros flash, là.
0: Ah ouais, ouais, ouais.
1: Ça pète le feu, là. Hein.
0: À mon avis, c'est un avion plein phare. Enfin, bref.
1: C'est un éclipse.
0: Non, une éclipse.
1: Une éclipse.
0: D'ailleurs, tiens, parlons de l'éclipse.
1: Oui, pendant les vacances, j'avais trop insulté par l'éclipse.
0: Ouais, t'as vu l'éclipse, hein?
1: Ouais, je me suis brûlé les yeux.
0: Ça fait quoi de ressembler à Gilbert pendant quelques temps?
1: Ça fait mal. Tu t'es quand même mettre du sérum pour les enfants là?
0: Du sérum fille, ouais, dans les yeux, du sérum fille, ouais. C'est du sérum fille, c'est juste pour nettoyer. Hein.
1: Non, du sérum pour les enfants là, les du.
0: Oui, bah du sérum physiologique.
1: Oui, bah c'est ce que j'ai mis.
0: Et bah ça sert à rien. C'est juste pour nettoyer. C'est pas du désinfectant, c'est rien. Ça va pas. Eh, si le sérum fille, il serait utilisé pour garder. Pour avoir. Retrouver la vue. Il y aurait pas, il y aurait plus de non-voyants et de malvoyants en France.
1: Ça, c'est sûr.
0: Voilà, hein. Allez. Sur ce.
1: Ah oui, aussi.
0: Oui.
1: Vous avez peut-être remarqué, vu que Jérémy n'est pas là. Du coup, décidément, c'est moi que ça prend plein la tronche cette année.
0: Bah non, tu t'en prends pas plein la tronche. C'est des péripéties qui t'est arrivé pendant les vacances.
1: Parce que l'autre fois, quand Gueuleur, il m'a, quand je l'ai vu, il m'a dit par contre, pas de.
0: Et voilà, elle est mutée. Allez, hop, elle est mutée en Ardèche. Hein, allez, sur ce, on va s'écouter un autre sketch des inconnus qu'on écoute beaucoup sur Vive FM, c'est-à-dire les inconnus, la campagne électorale sur Vive FM.
2: Excuse-moi, je suis vachement late en retard, Rochers, tu vois.
3: Ouais, les périphes étaient bouchés.
2: Ah, le périph' était bouché de Rochers total, tu vois.
3: T'aurais pu me coller, t'as bien le téléphone dans la voiture.
2: Ouais, mais j'ai que l'international, j'ai pas le national, donc... Henri Brice n'est pas là, hein?
3: Non, tu sais, je pense qu'il va arriver dans une few minutes. Moi, ce que je te propose, tu me fais un petit topo briefing en attendant, puis on commence les vagues.
2: Okay. Ok,
3: d'accord.
2: Je peux take a chair?
3: Ok, thank you. Tout de suite.
2: Bon, si tu veux, j'ai une super good news
3: ouais.
2: pour notre agence de pub, Pub of Saint-Ouen. Ouais. On a les pleins pouvoirs pour mener la campagne présidentielle du candidat Jacques...
3: Chirac?
2: Non, non, Jacques...
3: Lang?
2: Glandu, voilà.
3: Je connais pas. Non, c'est pas grave, l'essentiel, c'est qu'on ait les mains libres, hein.
2: Qu'on ait?
3: Qu'on ait les mains libres. Non, pardon, qu'on ait les free hands.
2: Excuse-moi. Ah oui, les free hands, oui. Bon, si tu veux, j'ai cogité un maximum. Je me suis dit, Jacques Glandu, tu vois, ça passe pas, tu vois. Non. Faut changer le nom.
3: Non, il faut le changer, ouais. Pour les jeunes, à la limite, ce qui serait bien pour les jeunes, c'est de le mettre en verlan. Glandu, tu le mets en verlan, tu fais... On forget, hein.
2: Oui, faut forgetter, oui. Ouais. Non, si tu veux, j'ai déjà pensé le prénom. On peut le changer de Jacques en Jack. Déjà, c'est good. Et William, tu es with me?
3: Non, je... Coup de barre, excuse-moi. Ouais, j'aime bien Jack and Jack, ça me paraît
2: ah,
3: bien.
2: Sympa.
3: Ouais, ça me paraît chouette.
2: Et ensuite, pour le nom, j'ai cherché du côté de sa femme qui descend en droite ligne d'une famille de notables par un cousin par alliance.
3: Ouais.
2: Bref, ça nous donne à la 11e génération deux beaux regards. Bon, j'oublie le 2, ça fait un peu old régime,
3: ouais.
2: tu vois. Ce qui nous donne Jack Beauregard.
3: Beauregard. Ouais,
2: à côté de Jacques Glandu, pour les élections, on gagne au moins 10 000 voices.
3: Ah oh ouais, complet. Complet, ça me paraît better. Ouais. Surtout better. Que ça sonne français, tu vois. Ça sonne
2: ouais,
3: français.
2: Alors par contre, là, on a un problème, c'est que son bras droit, lui, il a un nom qui sonne pas vraiment terroir français.
3: Ah bon?
2: C'est Ben Soussan. Et là, j'ai eu beau chercher jusqu'à la 35e génération. Je suis tombé sur Moïse.
3: On forget.
2: Faut forgetter,
3: ouais.
2: Bah, pour la suite, j'aurais besoin d'Henri Brice. Oh là là, il est déjà 18h à New York. Je peux le coller?
3: Vas-y. Non, non, excuse-moi, c'est un faux, c'est pour faire bien, ça. Ah,
2: attends, voilà. j'ai mon perso. T'as deux secondes, je l'appelle.
3: Oh,
2: et puis
3: Bob.
2: Hello, yes. Yes, can I speak to Henry Brice, please? Ah, c'est toi? Ouais, c'est Benoît. Bah, on est en plein topo briefing, c'est super good, vachement bien. Ouais. Bon, bah, le mieux, c'est que tu viennes. Et bah, tu te faufiles, tu fais le plus vite possible.
4: Oui, d'accord, j'arrive le plus rapidement possible. Hein.
2: D'accord. Bon ben on t'attend, à tout de suite.
3: Ok, à tout de suite.
2: Oh, t'as fait vite. Ça va.
3: Ça va, ça biche.
2: Ouais,
3: tiens,
2: ça biche.
3: Je te confie le dossier, tu touches à rien, Coco.
4: Salut, oui,
3: excuse-moi, je suis là.
2: Dis bordel.
3: Les gars, j'ai bossé comme un fou toute la nuit, là.
4: Ouais.
3: Toute la nuit. Et en sortant de boîte de nuit vers 7h du matin, tu vois, j'ai trouvé The ID, tu vois.
4: Ouais.
3: Alors, toute ma stratégie est basée sur le curriculum.
4: Ouais. Attends, je m'excuse, je n'ai pas eu le curriculum, HB.
3: Oh mince, alors tu n'as pas le cure.
4: Non, j'ai pas le cure, ça va être toi, ah. Benoît, qui...
3: Benoît. Tu as le cure, Benoît.
4: Benoît,
3: on a besoin de cure.
2: Ah ouais, le cure, toi.
3: Son parcours est assez classique.
2: Il a été ministre sous Giscard d'Estaing, ensuite il travaille pour François Mitterrand et aujourd'hui il hésite entre l'écologie et le Front National avec lequel il refuse toute alliance.
3: Voilà. Donc ça nous donnerait Jack Borgard pour une politique ferme mais pas trop.
4: Ouais, ça me paraît pas mal ça, mais ça me rappelle quelque chose ça, ferme mais pas trop.
3: Bah, disons que c'était notre campagne de publicité pour le camembert bridoulou. J'ai repris le concept et ça fonctionne.
4: Ouais, hein. Non, mais ça c'est grave, hein, ça, parce que si les gens ils s'en rendent compte.
3: Follow. Alors, si j'ai bien compris le profil du candidat, donc Jack Borgard, c'est l'homme qui rassemble la droite et la gauche dans une nouvelle tendance politique.
2: Ouais,
3: hein.
2: C'est ça.
3: Ok, donc ça nous donnerait la droiche.
2: Je vois, ou la gauche, hein, comme tu veux.
4: Ouais.
2: L'idée, c'est de...
4: Ouais, on peut aller plus loin.
3: Ok, je follow. Donc ensuite, voilà, je me suis posé une question. Est-ce qu'on peut se servir de l'immigration? Je pense que oui.
2: Alors
3: oui.
2: Là, on s'est dit avec Henri Brice, surtout pas de clin d'œil vis-à-vis du Front National.
4: Voilà, faire un choix. Ouais.
3: Alors justement, c'est pour ça qu'il fallait trouver un compromis entre dehors les Arabes et bienvenue aux émigrés.
4: Bien sûr.
3: Ça nous donnerait, maghrébins, ne partez pas tout de suite.
4: Ah ouais, qui c'est qui a trouvé ça, là?
2: C'est moi.
3: Non, c'est moi.
4: Non, parce que moi, j'aime pas du tout, hein.
2: Ouais, l'idée de départ, c'est lui, parce que c'est lui, il a pensé.
4: Non, je vais te dire pourquoi, parce que moi, je suis un mec de gauche, tu vois, et là, je vais te dire, l'électorat de gauche, là, on le perd complètement, hein.
2: On perd plus grand-chose, faut le dire.
4: Si tu peux follower.
3: Ok, je follow. Alors, j'ai fait une campagne d'affichage, tu vois, avec des phrases simples hein, pour les gens, parce que les gens, tu comprends.
4: Ouais.
3: Ok, faut cibler. Alors, j'ai fait ça en plusieurs temps. Ça nous donnerait, première semaine, qui c'est qu'il nous faut? Alors, accroche, réflexion, ok. Deuxième semaine, qui c'est qu'il nous faut voter pour? Besoin, nécessité, ok.
2: Je comprends, là, je comprends.
3: Troisième semaine.
4: Mais attends, je t'arrête, il y a combien de semaines, là?
3: 15 semaines.
4: Tu peux aller à la dernière direct, s'il te plaît.
3: Ok, là. Si tu veux, pas de problème. Alors, la 15e semaine, The Answer, la réponse, Jack Borgard.
4: Oui. Alors, là, les cocos, je suis en train de me demander si Beauregard, c'est le nom qui convient.
3: Moi, glandu, j'aimais bien.
4: Ça collait mieux, ça collait mieux.
2: Non, moi, je pense qu'on retrouve bien dans ses yeux le compromis droite-gauche.
4: Écoute, je sais pas, parce que moi j'aime beaucoup ce que tu fais, HB, tu vois. Donc, on n'a plus le temps de tout changer. On regarde la photo comme ça. À la limite, Borgard, on peut le foutre ici, tu vois. Puis ça sauve le truc. Bon, moi, je suis pas convaincu qu'il faille la faire, cette campagne. Hein. On a combien de budget?
2: 2 milliards.
4: Il faut la faire.
2: Non, puis on a autre chose, on a aussi les spots radio, tu les as?
3: J'ai fait les spots radio.
4: Les spots radio, c'est important.
3: Tu veux les écouter?
2: On les écoute.
3: Alain, les spots radio, s'il te plaît.
4: Spots radio.
5: 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Faites vite le bon choix, Jacques Borgard. Souple et solide à la fois.
2: Oh, c'est techno, quoi.
4: Tout le budget n'est pas passé là-dedans, quand même. Non.
3: Un tiers, disons.
2: On l'a enregistré à l'île Maurice pour la francophonie. Ouais.
3: Mais c'est efficace, hein.
4: Ouais.
3: Sinon, on a des pins Borgard, si tu veux.
2: Ah oui,
4: les pins Borgard.
2: Oui, chaque personne qui votera Borgard gagne un pins.
3: Voilà.
4: Un pins Borgard. Non, les enfants, c'est out of mode complet, les pins. On peut pas. Si les gens, ils voient ça...
2: Oui, mais les gens...
4: Oui, non, mais attention, il faut pas oublier l'éthique de la maison, les enfants. Il ne faut jamais
2: prendre les gens pour des cons, mais il ne faut pas oublier qu'ils le sont.
4: Alors, bon, si ça vous dérange pas, moi, je vais faire fissa parce que j'ai un petit...
2: Attends, avant que tu nous livres, oui. Parce que là, il est déjà 17h à Singapour.
3: Mais c'est fini, là.
2: On peut écouter, non, on a le spot radio de l'autre produit.
3: Oui, l'autre.
2: C'est le papier hygiénique doudou.
3: Juste un spot radio.
2: Oui, on l'écoute.
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0: Ça, hein. ça va, déjà une heure de passé.
1: Ça passe vite.
0: Ah ouais, mais encore deux heures, hein. T'inquiète pas, ça va aller. Hein. Puis pour l'instant, ça y va. Hein.
1: Allez. On y va, là.
0: On y va. Alors, dans cette heure, j'ai déjà préparé. Hein. On va s'écouter deux sketchs. On va s'écouter Danny Boone, le sketch de La Poste. Un classique des inconnus, Les Vigiles. Yann Guillerme avec le sketch de la Bible, que j'ai vu en live. Hein. J'étais présent quand il l'a fait. L'extrait qu'on va écouter, j'étais présent. Hein,
2: avec maman.
1: Maman.
0: Je remets le micro en place parce que j'aime bien que ça bouge. On va s'écouter. Qu'est-ce qu'on va s'écouter d'autre en musique? Je n'ai pas encore préparé la musique. Alors, il y aura une musique que je vais vous faire découvrir. D'ailleurs, que je n'ai pas préparée, que je vais mettre tout de suite. La musique, elle est là, voilà, et voilà. Ça, c'est bon. La musique, on va s'écouter un petit Mister Java.
1: Oui.
0: Ça fait du bien, mais... Un petit Mister Java, ça fait du bien, ça fait plaisir, je prépare tout ça. Un petit Mister Java, Mister Java, voilà, on va s'écouter le Hey Patron, c'est parti.
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1: Ça va, ma petite Océane?
2: Ça va toujours, et toi? J'ai vraiment des Mongols.
1: Un peu de sérieux. Un peu de sérieux, c'est l'heure de ta chronique, Matt.
2: Eh oui, du coup.
1: Mais attends, je pense que je peux te mettre un petit son.

0: Vas-y, c'est à toi.
1: Je vous parlais un petit peu de la rentrée.
0: Ah oui, bah oui, c'est, de toute façon,
1: c'est un peu le moment. Hein,
0: oui, bah oui. Hein.
1: Ça y est, c'est la rentrée, les réveils qui sonnent, les embouteillages, les enfants qui retournent à l'école. Ça doit faire du bien aux parents. Et surtout,
0: cette pas aux nounous.
1: Et pas aux nounous, bien sûr. Et surtout, cette fameuse phrase qu'on entend partout, cette année, je change tout. Parce qu'en septembre, c'est un peu notre 1er janvier.
0: Ouais, bah en fait, on a deux moments dans la vie où c'est on ça. Fait... Il y a septembre, bah en fait, il y a la rentrée scolaire où on dit la c'est rentrée, là, on va dire entre guillemets, culturelle, mmh. Et puis tu as la rentrée vraiment de l'année. Je te laisse continuer. Et
1: évidemment, au mois de septembre, on est très motivés. On prépare même parfois notre petite routine parfaite, réveil à 7h, déjeuner équilibré, sport, travail, ménage, lecture, bref, une vie digne d'une vidéo TikTok que je regarde H24. Et puis arrive le 10 septembre, le réveil sonne encore. Bon allez, encore 5 minutes.
0: Oh, t'inquiète pas, moi, c'était la première journée.
1: Niveau sport, on se dit, oh, on verra demain ou on verra après-demain.
0: Je te confirme.
1: Faire le ménage de la chambre, ça peut attendre. Et le petit déjeuner équilibré, finalement, le céréal, c'est très très bien.
0: Ouais, les trésors de Kellogg's.
1: Mais finalement, est-ce que la rentrée doit vraiment être synonyme de changement total? Avec les réseaux sociaux, on peut avoir l'impression qu'il faut absolument avoir une nouvelle vie à chaque rentrée, nouveau look, nouvelle routine, nouveaux objectifs, pardon. Comme si que notre ancienne version n'était jamais assez bien. Alors cette année, pourquoi... Pourquoi ne pas simplement faire les choses à notre rythme? Pas besoin de changer 15 habitudes en même temps. On peut commencer petit à petit, marcher un peu plus, reprendre le sport, avancer sur un projet, prendre du temps pour soi. Parce que réussir sa rentrée, ce n'est pas parfait dès le premier jour. Ça, c'est sûr. On ne peut pas être parfait partout. C'est simplement recommencer, même quand on a abandonné pendant quelques jours. Un petit conseil, ne vous mettez pas trop la pression non plus.
0: Ah non, là, te mets surtout... pas la pression. Là, je vois que tu es en train de te mettre une pression phénoménale.
1: C'est ça.
0: Là.
1: Et dites-vous, votre résolution... Oh, mince.
0: Yo. Bienvenue sur Dyslexique FM.
1: Et vous, dites-moi, votre résolution de rentrée, vous allez vraiment la tenir jusqu'en octobre? C'était ma chronique attribuée sur les ondes.
0: Merci beaucoup, Céline.
1: De rien, nana.
0: On se retrouve, bien sûr, le mois prochain sur Dyslexique FM.
1: Et bah, on peut le faire partout, hein, comme je dis.
0: Ouais,
1: hein.
0: Bah là, Dyslexique, hein. T'inquiète pas. Moi aussi, hein, j'arrive, ça m'arrive de...
1: 1-2-32.
0: Ouais, voilà. Moi,
1: j'entends la vidéo de Florian Alex. Hein.
0: Moi, je fais 1-2-32, hein. C'est bon, hein, moi, c'est comme ça. Merci beaucoup, hein, pour la rentrée. De toute façon, hein, c'est spécial rentrée, hein, le mois
1: exactement.
0: Prochain, ça sera spécial Festival du Rire de Vervin.
1: Vervin.
0: Alors, oui, là, j'ai une musique à vous faire écouter que j'ai découvert ça et j'adore. C'est parti. C'est calme.

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2: Ça va?
3: Ça va et toi?
2: Ouais.
3: Ça va?
2: Ouais.
3: Ça va?
2: Ouais. Hey, pardon, excusez-moi, ça y est, on va commencer à dériver.
3: Oui, des fois on a des petits moments de folie.
2: Des petits moments où les filles se touchent, hein, comme on dit.
3: Voilà.
2: Alors, t'en as pensé quoi de la
3: Picardie? J'ai bien aimé.
2: C'est la Picardie. Et en fin d'émission, une nouvelle musique à découvrir aussi sur BFM.
3: Et oui. Quoi?
2: Bah, tu verras bien.
3: La surprise.
2: C'est la surprise, c'est la musique surprise.
3: La surprise.
2: C'est, t'as le Kinder Surprise et t'as la Musaïque Surprise.
3: Je vais dire que...
2: Non, vas-y, attends.
3: J'ai cru qu'elle allait dire la caméra surprise.
2: Ah, la caméra surprise. Non, ça c'est toi ça.
3: Oui, c'est moi ça.
2: Bonjour, je m'appelle Caméra Surprise. j'ai ouvert le bouchon. Voilà. Bah, on va s'écouter un petit Danny Boone.
3: Danny Boone.
2: Allez, c'est parti. C'est Danny Boone sur Vive FM. Oh, c'est le temps que ça démarre. Voilà.
4: Ils sont forts, chez EDF. Ils sont très très forts, mais ils sont pas aussi forts qu'à la Poste. La Poste! Mais alors, ils veulent privatiser, mais personne n'achètera, même pas eux! Mais la Poste, mais rien que la pub de la Poste! Bouger avec la Poste! Ceux qui ont écrit cette pub, ils sont jamais allés à la Poste, hein! S'il y a bien un endroit sur Terre où ça bouge pas, c'est à la Poste! Ah, on va à la même! C'est vrai, faut minimum 2h30 pour faire peser timbrer une lettre. Des fois, aller à la poste, ça prend la journée. Tu rentres chez toi le soir, t'es comme ça. Ta femme te dit, mais t'étais où? Hein? Ben, j'ai bougé. Jusqu'à la poste, une fois dedans, plus rien, rien. Moi, je connais des gens, ça les angoisse tellement qu'ils portent leur courrier eux-mêmes. C'est pour toi, c'est une carte postale des vacances. J'y retourne, il reste deux jours. C'est un peu excessif, mais je les comprends. Parce que quand, à la poste, c'est les spécialistes de la queue qui n'avance pas. C'est eux qui l'ont inventé, la queue qui n'avance pas, et après ils ont été copiés par tous les services publics. Et il y a une explication à ça. C'est qu'à la poste, quand on regarde bien, sur 10 guichets, il y en a 1,5 d'ouverts. Les autres, ils sont jamais ouverts. Jamais. C'est des guichets de secours. Sûrement. Ou quand il y en a un qui fonde, hein. C'est sûrement. Ils l'ont construit comme ça, c'est pour en secours. C'est comme si nous, on avait 4 cuisines, 3 secours. Donc, t'as le guichet qui est ouvert en plein, qui est là, avec la vitre et tout, le guichet. Voilà, là, avec la queue. Il y a toujours la queue à la poste. Hein. S'il n'y a pas la queue, c'est que c'est fermé. Donc, la queue qui fait des serpentins. Vous avez remarqué, ça fait des. La queue de la poste avait des petits serpentins. Enfin bref, ça arrête tout droit, ce qu'à la sécu, ça fera un bordel de queue. Donc il y a la vitre et tout. Et quand vous avez de la chance d'être au guichet, de l'autre côté de la vitre, il y a le préposé de la poste, comme ça, de l'autre côté, qui vous regarde à travers la vitre et qui fait... Parce qu'ils ont des micros pour qu'on comprenne mieux. J'ai rien compris. Quelqu'un a compris dans la queue, là? C'est le français, c'est pas du français, c'est pas possible. C'est avec l'Europe, il y a un guichet en allemand, là, c'est ça. On a rien compris, rien. Non, hein. On comprend rien. Hé, hey, de l'autre côté, on comprend rien. Rien. On comprend... Ah, vas-y, se glace. Parle pas allemand. Rien. Oh.
5: Vous êtes sourd ou quoi? Je viens de vous dire que c'est pas le bon formulaire. Le renseignement, là, c'est pas celui-là. Là, c'est pas ça. Vous voulez quoi? Avec un accusé de réception? Ou sans accusé de réception? C'est avec ou sans accusé?
6: En fait, l'accusé, c'est toi.
4: Donc ça, c'est le guichet qui est ouvert en plein. Et juste à côté, il y a le demi-guichet. Ça, c'est une invention de la Poste, demi-guichet. Ils ont pas encore été copiés sur celui-là. Comment expliquer? En apparence, c'est le même, hein. Avec la queue en serpentin, tout pareil, tout le même. En apparence, le même. La seule différence, c'est qu'il s'occupe absolument pas de toi. Tu es de l'autre côté du guichet, face à lui, mais il fait comme si tu n'existais pas. Il dit des phrases du genre...
6: Hé, hey Nicole, t'as vu mes nouvelles godasses? Elles sont belles, hein. C'est du dain synthétique. C'est bien imité, hein. On mettrait deux cornes, on dirait un dain. Ah, au fait, ça y est, mes gamins, ils sont partis en vacances. Ouais, ils sont à la montagne, ouais. Non, on n'a pas de nouvelles, non. Non, pas de carte postale, ben, c'est un peu de notre faute. Parce que
4: Attends.
5: Oui, c'est ouvert, mais faut pas s'énerver comme ça.
4: Oh, qu'est-ce qu'ils ont ce matin, là?
5: Vous voulez quoi?
4: Hein?
5: Un colis postal? C'est pas le bon guichet.
4: Et donc, je vais dire...
5: Ah, quoi? Oui, c'est fermé, oui. Oui, le guichet colis postaux, il est fermé, parce que le préposé au colis postaux, il est pas là, il est en arrêt maladie depuis 5 ans. Ouais, d'accord, je m'occupe de tout. Ouais, je suis dans un bon jour, allez, vas-y. Attention, quoi, c'est pas un tourniquet. Non, c'est pas le tourniquet qui est trop petit, c'est votre colis postal qui est trop gros. Et pas passer le long deux fois. Allez, vite, on va le refaire derrière, on connaît bien. Allez, vite, dépêchez-vous. Ah, désolé, midi 32, on vient de fermer il y a 2 minutes.
4: Terrible, la Poste, c'est terrible, terrible. Si tu commets un crime, c'est grave, un crime, c'est grave, hein. Tu commets un crime et tu te fais arrêter par la police, tu fais, c'est pas moi, j'étais à la Poste. Ils te libèrent tout de suite, hein. La police, ils vont pas vérifier la Libye, ils veulent pas faire la queue. Mais y'a pire que ça, la Poste, y'a pire que ça, ouais. Y'a le retrait de recommandé. Ça, c'est une invention de vicieux, ça, le retrait de recommandé. Parce que quand on y réfléchit bien, à la Poste, le recommandé, il paye quelqu'un pour l'amener jusqu'à chez toi pendant les heures où tu travailles. Et comme t'es pas là, ils repartent avec.
6: C'est pas une invention de vicieux, ça, hein? Et ils te laissent le petit papier jaune pisse à la place, hein?
4: Où il y a rien d'indiqué. Juste qu'ils sont passés entre 11h05 et 11h06, mais tu n'étais pas là.
6: C'est flippant, hein? C'est rarement pour dire je t'aime, recommandé, hein? Donc il faut tous une organisation pour aller le récupérer. Et en plus, il y a un temps limite. Et en plus, ça prend plusieurs jours. C'est terrible, c'est très angoissant. Il faut aller à la Poste dès le matin, à 8h avant d'aller bosser. Pour être sûr d'être en premier, tu rentres dans la Poste comme ça à 8h. Tu... Oh, 10 personnes, mais c'est pas possible. C'est la queue d'hier soir ou quoi? C'est pas possible, ils ont couché là, c'est pas possible. Tu te mets au bout de la queue. Tu dis bon, 8h, 10 personnes. 9h, je suis au guichet, 9h30, je suis au bureau. Ça va aller. Heureusement que je suis venu tôt. Hop, ça avance la queue. Ouais, ça avance, ça ralentit. Hop, ça avance. Hop, ça s'arrête. Hop, ça recule. C'est pas bon. Hop, ça avance. La petite queue, attention le virage. Attention, c'est dur, les petits serpentins. Hein, on n'a pas l'air con dans les petits serpentins, on n'a pas l'air con. Hein. Hop, 9h, t'es là. Hein, 1, 2, 3, 4, 5, 6, 7, 8 personnes. Plutôt midi et demi au bureau, là. C'est pas grave, j'irai pas bosser entre midi et deux, ça va aller. Hop, ça avance la queue, ça avance. Ouais. Hop, 10h, t'es là. Il y a 6 personnes, mais tu comptes plus. T'as juste envie de pisser. Mais tu vas pas pisser, tu veux pas laisser ta place dans la queue. Puis surtout, t'as déjà vu des toilettes à la Poste. Il y en a, mais que pour eux, de l'autre côté de la vitre. Des vicieux, je vous dis, des vicieux. C'est pas grave, ça, bah, faut pas y penser, ça va passer. Je pisserai sur la route, en allant au bureau vers 13h30, comme ça, hop, à la portière pour gagner du temps, allez hop. On peut pas téléphoner au volant, peut-être on peut pisser. Pourvu que je me fasse pas flasher, c'est tout. C'est passé, je dois plus pisser, c'est passé. Je dois plus pisser. Faut pas y penser, voilà, hop, ça avance, la queue. Ouais, ça avance. Hop. 11h, t'es là. Oh, tu t'es pissé dessus. Ah, il te le faut. Surtout que t'étais déjà passé la veille, mais t'avais oublié ta pièce d'identité.
4: Tant pis, là, tu te pisses dessus, tant pis. D'un côté ou de l'autre pour les garçons, des deux pour les filles. Je suis souvent allé à la Poste, c'est pas grave, ça va sécher, c'est pas grave. Pourvu que je sois à guichet avant midi et demi, sinon je me serais pissé dessus pour rien. C'est bon, ça avance avec le ouais, ça avance, ça avance, ouais. Attention, ça glisse. Et midi, t'es au guichet. 4 heures pour faire 2 mètres, ça c'est de l'embouteillage. Ah oui, oui, c'est, ah, c'est pour recommander. Oh, il me parle, c'est le bon guichet, c'est le bon guichet. Voilà, ma pièce d'identité. Voilà. Oui, c'est moi, c'est une vieille. Oui, c'est une vieille photo. C'est moi plus jeune. Si, c'est moi, si. Voilà, c'est moi, d'accord, voilà. Oh, pouvez-vous dépêcher un petit peu, s'il vous plaît? Ça voulait vous presser, j'aimerais bien arriver à 17h au bureau. Que ceux qui partent me voient arriver pour pas être licencié, merci d'avance. Et à ce moment-là, le préposé de l'autre côté, il se lève comme ça avec ton avis, puis il part comme ça. Il part tout doucement, comme ça. Il part derrière, comme ça, il s'en va tout doucement au loin, il s'en va, il devient tout petit, tout petit. Et il disparaît derrière pendant 30 minutes. Et pendant ce temps-là, il y a toute la queue qui te foudroie des regards, comme ça. Ce que t'as demandé à recommander, et eux, ils voulaient juste des timbres. Qu'est-ce que tu fais de les rassurer? Non, t'inquiète pas, reviens. C'est bon, ça a bougé, il est encore vivant. Il monte ses nouvelles godasses, il revient, ça va aller. Vous inquiétez pas, effectivement, il revient au bout de 30 minutes, il se met face à toi comme ça, puis il dit...
5: Je ne trouve pas.
4: Comment ça, vous le trouvez pas? Mais si ça s'appelle à recommander, c'est qu'il est recommandé de pas le perdre, non?
5: On perd rien à la poste. Soit il est pas arrivé, soit il est reparti. Ou alors ils sont en train de le déposer chez vous, puis vous êtes là.
4: C'est bon. Tu rentres chez toi, t'es pas allé bosser. Ta femme te dit, c'est quoi le recommandé? Tu fais, je sais pas, par contre je me suis pissé dessus pour rien. Et je leur ai laissé ma pièce d'identité. Mais y'a pire que ça, la poste est encore pire que ça, y'a pire que ça. Il paraît qu'il y a des gens qui ont des comptes en banque à la poste. Des sadomaso.
6: Ah, y'en a. Ceux qui rigolent comme ça, c'est qu'ils en ont un. C'est pas grave, n'aie pas honte. Sadomaso. Et ils sont au guichet au petit matin, tu vas te reconnaître. Au petit matin, quand il y a encore de la brume. Ils sortent de la brume comme ça, ils sont les premiers au guichet et ils ouvrent religieusement leur livret A. Et vous allez comprendre pourquoi ça s'appelle un livret A. Ils le passent comme ça, ils disent bonjour, je voudrais retirer 50€, s'il vous plaît.
5: Oh, vous allez prévenir 48 heures avant.
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2: Ça va, ma petite Océane? On a eu le temps de faire un petit dodo de 10 minutes.
3: Ça fait du bien.
2: Ouais, ça fait du bien, un petit dodo, hein. Ça va, Tino?
3: Ça va et toi?
2: Ouais, c'est quoi ton programme? Donne-nous ta to-do list pour cette semaine.
3: Ah oui. Bah écoutez, faire de la kiné, faire du code, postuler, même s'il y a des entreprises qui... Bah, en parlons pas. Surtout pas. Mais rester concentré sur mes objectifs.
2: Et ouais, voilà.
3: Surtout ça.
2: C'est bien. Et moi, tu veux savoir c'est quoi ma to-do list?
3: Oui, c'est quoi? Travail.
2: Me lever pour aller travailler. Voilà. Voilà, c'est ça, ma
3: to-do list. Ouais.
2: Ouais.
3: Trop bien.
2: Et c'est con.
3: Ça, c'est sûr. Hein.
2: La to-do list. Ouais, en gros, ce que j'ai à faire.
3: Bah, c'est normal, c'est bien, on reste mieux à organiser.
2: Bah, ouais, mais bon, il faut. Tu sais ce que t'as à faire.
3: Je marque sur mon téléphone, après je marque sur un papier.
2: Ah ouais, au cas où le téléphone il plante et que... Voilà. Ou si le calepin il brûle.
3: Comme ça, je le coche.
2: Ah, tu le coches, ah ouais.
3: Je le coche.
2: Ah ouais.
3: Comme ça, je suis fière de ma journée.
2: Waouh. Tu veux une médaille?
3: Non.
2: Ouais, parce que moi j'en ai une. C'est bon plus.
3: Oui, t'as un petit médaille.
2: Moi j'ai une petite médaille parce que moi, amener pompier cet été...
3: T'es fait de forêt.
2: Ouais.
3: C'est ça.
2: Allez, on va s'écouter une petite musique de Renaud. Alors, attends, c'est parti. Allez, le son, tu te mets. Voilà, c'est parti. À tout de suite, les amis.
3: À tout de suite.

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2: Et nous sommes toujours présents sur Vive FM. C'est le Gaylor Show ici ce soir. Comment ça va, Océane? Comment ça va?
3: Ça va. Et toi, ça va?
2: Oui, moi ça va. 18h41 exactement à l'horloge de Vive FM. Et nous sommes toujours présents. C'est le Gaylor Show jusqu'à 20h.
3: 20h.
2: On fait une heure de plus, mais on finit à la même heure. Ça, c'est bien, ça. Moi, je vais te parler de mes vacances.
3: Parle-moi un peu de tes vacances.
2: Moi, j'ai été en vacances en Vendée.
3: Vendée.
2: La brioche vendéenne. Très bien. Moi, j'ai très bien aimé. Hein. Moi, j'ai
3: la
2: bien
3: plage,
2: aimé mes vacances.
3: Le camping.
2: Le camping. En plus, ça, que c'est direct à la plage. Ah, pas besoin de prendre la voiture pour aller à la plage.
3: Ça fait du bien.
2: Ça fait du bien. J'ai bronzé. J'ai vu l'éclipse. J'en ai vu des éclipses aussi sur la plage. Et puis, j'ai vu. Il y avait des personnes itinérantes, hein, tu sais, des forains, hein, qui font « c'est parti ». Et il y avait quelque chose qui était dans Interville avant. Les vachettes. Oui, parce que j'en perds le micro.
3: Le micro, il veut plus de lui, ça y est.
2: Ouais.
3: Il dit « Gaylor, tu parles trop, c'est bon ».
2: Ouais, c'est ça. ouais, c'est bon. Voilà. Mais du coup, il y avait des gens, il y avait les monster trucs, il y avait pas mal. Ah, ça c'est pour après. Vu qu'on va parler de la Vendée, on va faire la danse parce que j'ai goûté la brioche vendéenne.
3: Elle est bonne.
2: C'est très bon. C'est du sucre, du gras, moi j'adore.
3: Ah bah oui.
2: Moi, Laurent Bouffy. Non, et puis en revenant sur tout ce qui est forain, il y avait un Luna Park et pas loin, il y avait quelque chose que j'avais déjà vu quand j'avais été en vacances dans le sud, que j'étais petit. C'était les taureaux piscines.
3: Oh, c'est vieux.
2: C'est avec les vachettes.
3: Oui, comme tu... Interville.
2: Oui, bah voilà, c'est pour ça que je te parlais d'Interville il y a quelques secondes. Et quand j'étais petit, bah plus jeune, je faisais déjà des blagues et j'étais en vacances chez un oncle avec mes parents. Et juste en face, il y avait un endroit où il y avait un cirque qui était venu. Mmh. Et après, il y avait eu un truc comme ça de taureau piscine. Et puis, il faisait la pub, il passait comme un cirque. Et puis, ça faisait « N'oubliez pas ce soir, taureau piscine, soirée de folie assurée. » Et moi, j'ai modifié ça. Alors, attention, éloignez les enfants des postes, ça va faire très mal. C'est le cas de le dire. Moi, je faisais « N'oubliez pas ce soir, taureau piscine, trou de balle en feu assuré. » Et en été, j'étais mort de rire. Et du coup, quand j'ai vu ça, c'est ressorti tout seul, j'ai fait « N'oubliez pas ce soir, taureau piscine, trou de balle en feu assuré. » Et c'est parti.
3: C'est parti.
2: C'est parti la machine. Et du coup, vu que j'étais en Vendée, et ben maintenant, on va s'écouter « La danse de la brioche » de Théo Lavabo. C'est très Gaylor Show, c'est très bien. Ah, on attend les bruits. Attention, c'est parti.
4: Ça sent la brioche.
2: Allez, tout de suite, Théo Lavabo, la danse de la brioche sur BFM.

0: Voilà, comme ça vous l'avez bien dans la tête.
1: Ça y est, j'ai déjà.
0: Allez.
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0: Oh là là là là là là. C'est bien, t'as vu, hein.
1: J'ai vu.
0: Voilà, on entend mieux.
1: J'ai vu.
0: Là, je n'entendais pas bien le bed depuis le début. Voilà. Non, bah. C'est, moi, j'étais du coup en vacances, hein. Vendez-moi. Ouais, bon, après, c'est des vacances, hein. C'est. Des vacances familiales.
1: Ça t'a fait du bien.
0: C'est des vacances familiales. Alors, flash info 2-2 pour Lens Le Mans.
1: Le Mans.
0: Donc, égalité parfaite pour l'instant. Donc, on va voir qui c'est qui remarque un bubut, hein, entre voir des chiens courir après une baballe. Moi, j'adore le foot, hein, ça se voit. Hein, je vous donne.
1: Ça me fait penser à Didier. Le film Didier.
0: Ah, Didier. Ah, bah oui, c'est pour ça.
1: À la fin du film.
0: Oui, quoi, après une baballe. Moi, je vois des chiens courir après une baballe. Hein, tu
1: le Didier.
0: Tu lances une balle à un chien, une balle de tennis ou un ballon. Bah, tu mets. Pareil, tu mets des joueurs de foot, c'est ça, hein. Me faire insulter par tous les joueurs de foot. là, je m'en fous. Oui, c'est vrai, il est là. On s'écoute un petit sketch, une petite musique, et puis on revient après pour 19h. A tout à l'heure, les amis.
1: À tout à l'heure.
4: Ça va ? Je t'ai fait patienter ce qu'il fallait. Hein.
5: C'est impeccable, ouais. Mesdames et messieurs. Eh bien, bonsoir déjà pour attaquer. Voilà. Effectivement, comme je sais que c'est une émission qui est culturelle, hein, bien voilà, je me suis un peu, j'ai bouquiné, voilà, et j'ai lu un bouquin, donc qui s'appelle, que je connaissais pas, hein, qui s'appelle La Bible, hein, voilà, apparemment il y en a qui le connaissent. Alors, va mettre l'ambiance avec ça. C'est hyper mal écrit, hein. Déjà, il y a pas de nom d'auteur. Bon, pas très courageux, hein, mais bon. En fait, c'est moi qui me suis planté. S'il n'y a pas de nom d'auteur, c'est qu'ils sont plusieurs. Hein, c'est tout un label qui a écrit ça. Hein, on a Paul, Job, Psaume, Proverbe, etc. Alors, de quoi ça parle ce bouquin ? C'est un petit peu... Bon, c'est l'histoire d'un vieux bonhomme, hein, Dieu, qui décide de créer un grand camping naturiste. Hein, il est coquin. Alors, très vite arrivent les deux premiers touristes, hein, deux protagonistes, Ève et Adam. Deux touristes allemands, même. Ah bah si, ils arrivent, ils sont à poil, ils ont des sandales et des chaussettes. On va pas me la faire à l'envers. Hein. Par contre, je me dis, dis donc, on est à peine à la page 12, il y a déjà du cul, j'ai envie de lire la suite. Tu vois, je me dis, les auteurs nous accrochent dès le début, c'est hyper bien. Bon. En guise d'érotisme, ça s'arrête très vite. Hein, au moment où Ève, elle croque dans une pomme. La fofolle. On est sur de la golden, hein. Moi, je m'attendais à ce qu'elle se la carre, et puis alors pas du tout. Bon, du coup, non, mais voilà. Alors, Dieu, bon, ça l'énerve. Hein. Il a dû être privé de pompote étant jeune, parce que là, tout devient hyper grave. Déjà, Ève et Adam, rac, viré du Cap d'Agde. Et on rigole pas avec les pommes au paradis, hein. Je peux vous dire que le coup de la pomme, l'autre, la danse, elle lui est restée là. Voilà, hein. Alors... Alors, après, bon, c'est pas très clair. Il semblerait que dans le camping, il y a eu un gros dégât des eaux. Hein, tout est inondé, c'est le déluge. Alors, Dieu, ça l'énerve. Donc, il appelle un de ses potes, Noé. Hein. Alors, Noé, lui, c'est un Pakistanais qui tient une animalerie sur les quais de Seine. Noé, il décroche, il dit « Bon, bah, j'ai vendu toutes mes roses, je déboule. Bon. » Et là, bah, il construit une espèce de radeau, tu vois, mais version Costa Croisière, quoi. Hein, bon. Alors, là où c'est clairement pompé sur le Seigneur des Anneaux... Hein, ah bah si, Moïse, un vieux barbu avec un bâton qui fait des tours de magie, c'est Gandalf, hein, là... Non, mais attends. Surtout, il faut attendre 500 pages pour voir le personnage principal arriver, quoi. Attends... Ressus. Ouais, alors bon... hein, un gars du BTP... Alors, là, on est à Bethléem, en Hollande. Et alors, Ressus, c'est qui ? Je vais vous le dire. Jesús, c'est le fils de Marie, hein, qui est une ancienne prostituée, enfin une chômeuse en fin de droit. Et de Joseph, qui est artisan, hein, meilleure entreprise de France. Hein, alors mon Jesús, il grandit tant bien que mal dans la banlieue ouest de Bethléem. Et au bout d'un moment, il devient complètement zinzin. Il dit à son père, oh, j'entends des voix. Alors son père lui répond, t'inquiète pas, c'est la bœuf. Bon. Jesús, il dit, je peux multiplier les pains. Oh la vache, son père lui dit, ouais, moi aussi, il l'attrape, bam, il l'encolle une. Ah ben, c'est des gitans, hein, donc bon, tu vois. Résultat, il s'embrouille avec le padré, tu vois, et il fugue de chez lui. Et il se retrouve avec une bande de potes, un peu chelou. Ah bah, tu vois, du côté de Calais. Hein, alors, attention, non, mais attention, oh là là. Ouais, mais faut pas lui en vouloir, au Jesús, hein, parce que, bonjour le schéma familial, hein. Il a une maman vierge. Allez. Et il a trois papas, hein, donc elle est plus gourmande que vierge. Dans les trois, on a Dieu, qui n'est jamais là. On a Joseph, qui est le père adoptif, hein, donc lui, il est gay. En tout cas, hétéro-curieux. Et on a le Saint-Esprit. Bon, lui, c'est un ancien toxicomane qui n'est jamais vraiment redescendu. Hein, alors, bon. Alors après, je passe des pages, hein, parce que c'est comme ici, l'ambiance est plutôt bonne. Mais, comme dans toutes les bandes, il y a un traître. Hein, Yuda. Alors bon. D'ailleurs, très très bon en traîtrise. Plus tard, on l'appellera même le maître Yuda. Hein, donc vraiment, quoi. Mon Yuda, il en a marre. C'est lui qui conduit, c'est lui qui boit pas. Résultat, il balance tout le monde à l'immigration. Hein. Et alors là, effectivement, il y a un véritable moment d'émotion. Jesús meurt cloué sur deux poteaux en forme de plus. Jesús positif. Ah bah ouais. Ah bah attends. Ah là là. Les amateurs de jeux de mots se régalent. Alors, c'est vrai que là, je me dis, attends, là, le héros, il meurt. Bon, comment ça se fait qu'il reste encore 1500 pages? Alors, j'ai continué à lire, mais là, bon, les auteurs ont bien vu qu'ils avaient fait mourir leur héros trop tôt. Du coup, ils se font pas chier. Le Jesús, hop, il le ressuscite. Allez. Et le zombie part répandre la bonne parole à travers le monde. C'est une très mauvaise copie de Walking Dead. Du coup, j'ai arrêté. C'était trop science-fiction pour moi. Alors, voilà. Écoutez, je dirais, pour finir ce petit moment de culture, hein, je crois qu'il a fait du bien à tout le monde, eh bien, je dirais que la Bible, à mon avis, hein, dans 2-3 ans, on n'en entendra plus jamais parler. Voilà. Si jamais ça vous a plu, par contre, je vous conseille un autre ouvrage que j'ai lu, qui est tout aussi compliqué, qui s'appelle « Le Coran ». Voilà. Me semble-t-il, en djihadiste, « El Coronel ». Merci.
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0: Non.
1: Non, tu veux pas.
2: C'est, bah, après, c'est un monde. Moi, je suis sédentaire, je peux pas le faire.
1: Ouais, après, ouais.
2: Tu peux le faire, mais t'auras pas de place, t'auras rien.
1: C'est ça.
2: Pour acheter un manège avec. Et puis encore, tu fais pas partie de la communauté, c'est compliqué. Ça va sinon, parce que les blancs.
1: Ça va, ça va.
2: Faut pas être sur son téléphone.
1: Ça va, ça va.
2: Sur Tinder.
1: Non, c'est Camille.
2: Ah, t'écoutes?
1: Oui.
2: Oh, bonjour Camille. Ça va là-bas en Guyane? Eh, on nous écoute loin quand même.
1: Ah bah oui. Hein.
2: On nous écoute en Guyane. Doucement sur le rhume, hein, parce que le rhume là-bas, il est fort.
1: Il est beaucoup malade. Hein.
2: Beaucoup de rhume sur tous les week-ends. Hein. Mm. En train de boire un petit remontant. En parlant de rhume, tu vois, on boit du café.
1: Ouais.
2: C'est bon.
1: Faut bien se réveiller.
2: On boit du café 19h un dimanche. Sachant que demain, il faut aller bosser, ça va être très compliqué. Non, on va faire dodo. Hein. Toi, de toute façon, tu t'en fous. Toi.
1: On va faire un petit dodo.
2: Un petit dodo.
1: Comment ça, je m'en fous? C'est pas parce que je travaille pas que je fais rien
2: non,
1: la journée. Hein.
2: Oh, j'ai pas dit ça. Tu m'as sorti. L'heure dernière, tu m'as sorti ta to-do list.
1: Ma to-do list. To-do you to. Ma to-do list.
2: Ta to-do you to. To-do you to. To-do
1: comme Charlie a dit. Ma to-do list.
2: Ma to-do list. Oh, c'est to-do, c'est to-do, c'est to-do
1: list. La to-do list de Nana.
2: Ouais, la to-do list de Nana. Ouais.
1: Et c'est... parce que tous les petits que ma mère elle garde, ils m'appellent tous Nana. Du coup, c'est trop mignon.
2: Ouais, bah oui, hein, c'est vrai que.
1: À cause de qui? À cause de Charlie.
2: Ouais, mais il faut. C'est
1: mais
2: pas.
1: Mais c'est bien, c'est mignon.
2: Bah, c'est ton surnom, tu t'appelles.
1: Bah oui. Nana.
2: Moi, c'est bien Guigui. Alors.
1: Guigui.
2: Allez, on va s'écouter un petit Barbie Girl.
1: Barbie Girl.
2: C'est parti.
3: Hi, Barbie.
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4: Sure, Ken.
3: Jump in.

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1: Ça va, Océane?
2: Ça va toujours?
1: Ouais, allez, encore 40 minutes!
2: Ça change, j'ai bu 3 cafés, je suis en pleine forme.
1: Ah ouais, moi aussi, allez! Wouhou! C'est allez. La fête! Eh, hey, tout ça prend! Non, je récolte! Oula, j'ai perdu ma voix là!
2: Oula!
1: Ouais! 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
1: 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Vendredi 18, tirage au sort pour savoir qui part voir Yann Stotz à Vervin. 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Donc il n'y aura pas de soucis. Océane.
2: Ouais.
1: Oula. pourtant j'ai mis de la musique pour te calmer, mais bon, ça a pas l'air, hein. Bah non, I can. Ça va que t'as pas fait autre chose, hein, parce que puis là,
2: ah, des fois j'ai des moments de folie.
1: Ouais, on en a tous des moments de folie. Allez, on va s'écouter les Vigiles.
2: Allez, les Inconnus.
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3: J'ai vu là-bas, ils étaient deux là.
4: Attends, on va jeter un oeil par ici là. Bah ouais, j'ai vu des
5: Du calme, je peux l'avoir. Les malfaisants là, les punks là, si vous êtes là, faites attention, hein, parce que nous sommes des vigiles.
4: Du calme, Schopenhauer.
6: Ah, on est où, là?
5: Et à trois, je tire. À trois, je tire. Un. Deux et trois.
4: Alors, Dédé, tu l'as eu?
6: Bah, je sais pas, je vois rien.
5: On va te dire, hein.
7: Ah, dis Dédé, j'ai trouvé un bouton en plastique moi avec une lumière opaque à l'intérieur qui s'apparente à un interrupteur de minuterie. Qu'est-ce que je fais, dis?
5: Bah, t'allumes, imbécile.
7: Ah bon?
5: Bah,
4: allume, nana.
7: Ah ouais, monsieur.
8: Voilà. Je visais toi.
5: Ah. Bah, ah, excusez-nous, messieurs et dames, de vous interruptionner, mais... on nous a fait appel comme quoi il y avait eu des fouteurs de troubles, Steel Punk, Skinhead, qui auront été donc fouteurs de troubles comme explicité susditement.
7: Oui, juste... non, mais n'ayez crainte, messieurs dames, nous ne sommes pas des flics, hein, nous ne sommes pas des flics, mais des vigiles.
5: Des vigiles, hein.
7: Oui, oui, oui, membre assermenté à la société SPPA, CPM.
5: Société de protection pour protéger, et attention, ça peut faire mal. Voilà. Non, on voulait juste savoir si parmi vous, il y avait eu des témoins oculaires.
7: Oui.
5: En ce cas, pourraient-ils nous témoigner ce qu'ils ont oculé? Et pourquoi il rigole, le monsieur, là-bas? Oh. Il n'est pas vigile qui veut, monsieur.
7: On n'est pas des rigolos, hein.
5: Faut avoir un bac plus 2 pour être vigile.
7: Ouais. Alors, en ce qui me concerne, je me suis même permis d'avoir plus 2,5 de moyenne, donc admis aux les mains.
4: Hein. Chut, du calme, Schopenhauer.
5: C'est quoi, c'est pour un spectacle que vous êtes ici?
4: C'est quoi comme spectacle?
5: C'est Patrick Bruel?
7: Non, regarde, le premier rang, ils ont plus de 15 ans, je pense pas.
5: Ah, c'est vrai. On s'y connaît, en spectacle, on a une formation de garde du corps.
4: Ah oui, mais c'est là.
5: Tu as raconté l'anecdote la semaine dernière.
4: Absolument, j'étais garde du corps la semaine dernière du concert de Goldman Frederick St. Jones. Là. Et à un moment donné, il y a une grosse noire qui voulait monter sur scène, je peux vous dire que je l'ai virée aussi sèche.
7: Qu'est-ce qui se passe? Qui
5: c'est qui a éteint, là?
7: C'est la minuterie.
5: Bah, qui c'est qui a éteint la minuterie?
7: Ah ouais. Tiens, je vous plastique-moi avec une lumière opaque à l'intérieur.
5: Bah, allume, imbécile.
4: Ah, allume, nanar.
7: J'allume.
5: Que ceux qui ont profité du noir.
4: Calme,
5: Schopenhauer.
4: Calme,
5: Schopenhauer. Que ceux qui ont profité du noir. Calme. Que ceux qui ont profité de l'obscurité. Vous le prenez comme ça. Vous le prenez comme ça, on va passer au fouillagement. On va plus rigoler. Là, on rigole.
4: Non, jette un oeil.
5: Ah, c'est chaud. Déjà, on rigole, moi.
7: Ah, tiens, Dédé, là-bas, j'ai repéré un skinhead, là-bas. Ah non, c'est le monsieur, il est chauve, excusez-moi.
5: Qu'est-ce que c'est? Vous n'avez rien vu, non? Madame, vous n'avez rien vu? Parce qu'on a un major en physionomisme, là. Tiens, nanar, viens ici.
4: Tiens, nanar.
7: Pourquoi?
5: Expliquez-le, madame, là.
7: Le physionomisme, madame, je vous explique, c'est très simple. Regardez, bon, je regarde votre visage pendant seulement 3 secondes. Et il va rester gravé là, à vie, madame.
5: Oui, madame. Démonstration. Tourne-toi. 1, 2, 3, 4, 5, 6, 7, 8, 9, 10, 11, 12, 13, 14, 15, 16, 17, 18, 19, 20, 21, 22, 23, 24, 25, 26, 27, 28, 29, 30, 31, 32, 33, 34, 35, 36, 37, 38, 39, 40, 41, 42, 43, 44, 45, 46, 47, 48, 49, 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Où est la dame?
7: On va aller changer de place là, vous foutez le bordel ou quoi là? Qu'est-ce que ça veut dire? Oh, ils nous cherchent là, je veux dire, ils nous cherchent.
5: S'ils nous cherchent, moi je vais appeler le commissariat de police.
7: Non, non, faites pas les flics comme ça.
4: C'est pour la peine d'aider.
5: Alors, le commissariat de police?
7: Non, appelez pas les flics.
5: Oui, ici les 3 inspecteurs de la SPP-ACPM. Oui, enfin les 3 inspecteurs, les 3 commissaires quoi. Oui, enfin les 3 agents assermentés quoi. Non, les 3 merdeux là, c'est pas. Non, parce qu'on est quand même l'antichambre de la police quoi. L'antipot de chambre, non, c'est pas gentil non plus. Non, parce que là, il y a plein de témoins oculaires qui disent qu'ils ont rien oculé. Alors qu'est-ce qu'on fait? Qu'on aille se faire.
7: Ça va, ça s'est bien passé là?
5: Ouais, j'étais un peu dur, mais. Okay, bon, on va peut-être y aller.
7: Bon, bah, tant pis pour vous, messieurs dames.
5: On va changer de secteur.
7: Si on passe par là, tant pis pour vous, je peux vous dire, on sera plus là pour vous aider.
4: Vous aurez la faim si les skinheads et les punks qui repassent par ici. Hein. Ah. Attendez, attendez, ouais. Je vais faire un truc là. Ouais. Ces dames, avant que les punks qui reviennent ici, on va vous donner une petite démonstration de self-défense. Ça pourra servir à tout le monde, messieurs.
7: Bon, si tu veux.
4: Attends, je vais confier le chien à la dame là en attendant pour la démonstration. Tenez le chien 2 minutes, madame. Tenez, voilà, tenez la laisse là. Attention, ça c'est la queue, madame, attention. Oh, il est pas méchant, il est gentil. Hein. Bon, on fait une petite démonstration.
5: On va demander, tenez, voilà. Madame, venez sur le plateau. Ah, il fallait pas choisir le premier rang, madame. Ça va être assez rapide. Attention, ça peut vous être utile.
4: Voilà, merci, madame, de votre coopérativité. Merci beaucoup. Prenez les craintes, madame. Donc, madame, vous êtes au spectacle. C'est une démonstration de self-défense. Hein. Madame, vous êtes au spectacle, donc, hein, simplement, voilà, vous avez un programme, forcément. Et pour vous défendre, qu'est-ce que vous faites? Alors moi, je vous conseille, ça peut servir à tout le monde, ouvrez vos oreilles et vos yeux. Hein. Madame, vous roulez donc le programme de cette manière, avoir une forme tubulaire. Vous le mettez dans la main droite, madame.
5: En sortant du spectacle, vous vous faites comme ça, parce voilà, que hein, voilà, ça vu peut les servir. Uluberlus qu'il y a dans la salle...
4: On sait jamais. Bon, voilà. Ensuite, madame, imaginez hein, qu'un individu lambda vous agresse susditement. Qu'est-ce que vous faites, madame hein? Attendez, je vous dis. Tu fais un individu lambda... lambda, quoi.
5: Qui agresse la dame,
4: qui agresse la dame, vas-y.
5: Allez, file-moi ton sac, espèce de salope, ou je te prends la vie. Bien sûr, c'est une démonstration, hein. Madame, dans la vie, n'est pas une salope, bien évidemment. D'ailleurs, je vais reprendre.
4: Vas-y, reprends. Ne bougez pas, madame.
5: Allez, file-moi ton sac, madame, qui n'est certainement pas une salope.
4: Bien sûr. Bon. Madame, ensuite, qu'est-ce que vous faites? En face B. Madame, à la surprise de votre agré... Attendez, madame! Attendez, madame, mais non!
5: Ah ouais, vous auriez été première hein, de la promotion.
4: Bon, écoutez, madame, écoutez-moi bien. À la surprise de votre agresseur, la lame s'engouffre dans le programme, madame, et pour vous défendre, qu'est-ce que vous faites?
5: Oh là là, coup qu'il est passé, mon opinel, oui.
4: Madame, ensuite, vous faites un uchimata, madame, comme ceci, c'est
5: oh
4: un
5: là
4: tour...
5: là, je suis mal parti.
4: Voilà, comme ceci. Et vous avez la maîtrise totale de la situation, madame.
7: Attends, ils ont tagué un truc là-bas, là, sur les murs, là-bas, les vrais saloperies, là. Là-bas, sur les murs, là. Joli pot, là. Je veux savoir ce que vous faites sur scène, madame. Alors, vous êtes sympa, parce qu'il y a des comédiens qui n'ont pas beaucoup d'argent. Vous nous donnez ça, vous retournez à votre place, c'est très gentil, madame. Venez, voilà.
5: Besoin de sécurité rapprochée, ça peut être utile. Au verso, il y a le calendrier avec les vacances scolaires, d'ailleurs.
4: On fait également plomberie et sanitaire, madame, ça peut servir.
7: Décoration au papier peint, on fait voilà. Tout.
4: Schopenhauer fait également chien d'aveugle, si
7: voilà. Ça peut servir aussi.
5: Nous vivons aussi des repas à domicile, couscous, nem, pizza 29. Voilà. Pourquoi 29?
7: Bah, parce que si nous mettons plus de 29 minutes, nous vous remboursons les anchois et les olives noires. Ah, vert, les olives noires.
5: Bon, t'as vu ce qu'ils
4: ont tagué là-bas? Ouais, ils ont tagué, là.
5: Ils ont tagué « Je te cule ».
7: Ah, « Je te cule », c'est du propre.
4: C'est vulgaire.
7: Ouais, t'as vu, dès qu'on est par là, ils osent pas s'y attaquer à nous.
5: Bon, excusez-nous, messieurs-dames.
7: On va aller chercher, on va voir où ils sont.
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8: Nous sommes en 2017 après Jésus-Christ. Toute la France est envahie par les salariés fainéants et les syndicalistes extrémistes. Le peuple est au bord de la décadence, noyé dans les allocations et les acquis sociaux. Seul un héros sera capable de sauver la France de la catastrophe qui s'annonce. Mais là, regardez dans le ciel. Est-ce un oiseau? Est-ce un avion? Est-ce un cerf-volant?

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3: Ça va, Océane?
4: Ça va et toi?
3: On est ici. T'es encore énervé ou si
4: je suis énervé là?
3: Ah, moi j'ai rien.
4: Je vais faire comme. Comment ça s'appelle? Quoi, c'est Manon Annie dans Koh-Lanta? Je suis énervé!
3: Eh, j'en perds mes mots.
4: On est en train de perdre Gaylor. Hein,
3: ouais, bah. Ouais. Alors, du coup, nous faisons encore la promo. N'oubliez pas le jeu concours. Le jeu concours, et ça y est, c'est épinglé, vous n'aurez pas de mal à le retrouver, vous allez sur la page, ça a été repartagé à l'instant, vous pouvez y participer, n'oubliez pas, ce soir, Toro Piscine, trop de balles en feu assurées.
4: Ah non, moi c'est bon.
3: N'oubliez pas ce soir, coloscopie. Ah, ça peut marcher, ça marche avec tout le monde, hein. N'oubliez pas ce soir, non rien. Ça va toi sinon?
4: Ça va, ça va.
3: Ça va, ça va. Tout à l'heure, on s'écoutera du petit Claude. Claude.
4: Claude.
3: Claude. François.
4: Ça, ça
3: avec
4: va.
3: Alexandrine, avec Sandra. Avec Sandrine, avec Sandra.
4: Ah.
3: Ah, j'ai un chat dans la gorge. Je vais lui mettre une souris dans le cul, il va descendre. Bah du coup on va s'écouter du Claude François avec Alexandre et Alexandra, Mulder Tonking avec You are by yourself, we are by yourself. Je ne sais pas parler anglais.
4: Je ne sais pas c'est quoi.
3: Et puis une petite musique française avec une vieille musique, hein. Nous on aime bien les vieilles musiques sur Vive FM. On s'endort de Will.i.am avec Kinvey. Dis-moi quand est-ce qu'on s'endort. La, la, la, la, la, la, la. Ça y est, tu te rappelles?
4: C'est bon.
3: D'écouter ça en boîte avant d'aller coucher. Et maintenant, tout de suite, on va se réécouter une petite musique pour les gens qui viennent de nous rejoindre que j'ai découvert il n'y a pas si longtemps que ça. Allez, c'est parti.
4: C'est parti.

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1: Ça va?
2: Ça va toujours?
1: Ouais, t'es en train de faire le ménage. On est en pleine émission, elle fait le ménage. Elle fait les ménages.
2: Le ménage.
1: Ouais. Tu sais, c'est quoi les notes de musique préférées des dames de service?
2: La musique dans la.
1: Non, les notes de musique.
2: Je sais pas.
1: Sol facile à cirer. Blague de prof de musique. Dédicace à mon ancien prof de musique du collège, Monsieur Gosse.
2: Oh, il me dégoûtait.
1: Non, moi j'adorais. Ouais, il fallait pas le faire chier.
2: Ouais. Avec moi ça va, mais avec les autres.
1: Et avec lui, c'est pas bouger, pas faire chier. Et il est cool.
2: Le pire, c'était Monsieur Phi.
1: Non, on en parlera en off.
2: Ouais, parce que là.
1: Ça commence par un F.
2: Ouais.
1: Ouais, ouais. Mais bon. Eh ben, c'est ça, hein, quand on essaye d'avoir un peu de pouvoir.
2: C'est ouais. Ça.
1: Juste prof de techno.
2: Ah bah, ça c'est sûr.
1: Ah là là. En fin d'émission, bien sûr, dans très peu de temps, hein, fin d'émission. Oh.
2: C'est trop triste.
1: Oh, mais c'est pas grave, on se retrouve le mois prochain après.
2: Je vais faire un burn-out.
1: Un burn-out de pas faire le Gaylor Show.
2: Ouais, le burn-out.
1: Le burn-out.
2: Le burn-out. Et faire le burn-out.
1: Ouais, non, t'inquiète pas, ils sont bien en place.
2: Et j'ai encore un de ça, faut qu'ils parlent de ça.
1: Oh, bien sûr.
2: Et y a pas que moi qui dis ça, je vous le dis.
1: Ouais, bah oui, allez.
2: Eh oh.
1: Eh oh. Hein.
2: Bon, parle d'autre chose.
1: Allez, hein.
2: On parle de quoi?
1: Flifla-flu, hein,
2: flufla. Flifla-flu, ouais.
1: Allez,
2: on y va.
1: Un petit sketch.
2: Ah ouais.
1: Il y a longtemps.
3: Les enfants, j'arrive. Dites-moi, Colombe. J'arrive, les enfants. Colombe, dites-moi. La paix, Colombe. Colombe, dites-moi. Pour la balade en forêt la semaine prochaine avec les gamins de la maternelle, il faut absolument. Oui, pardon. Pour la sortie pédagogique en milieu conifère. Avec les apprenants. Il faut absolument prévenir le papa du petit parmentier, là. C'est quoi son prénom? Achille. Ah, bah oui, bah voilà, hein, bon. Le père, bon, c'est pas le castor le plus utile au barrage, hein, donc on va... Eh oui. Ah bah, à chaque fois qu'il parle, j'ai envie de lui dire « Mais ne montrez jamais votre cerveau à quelqu'un qui a peur du vide, hein, il y aurait des morts. » Donc on le reprévient. Oui, bonjour, bonjour, on rentre dans la classe, on dit bonjour à la maîtresse, voilà, bonjour Clara Morgane. C'est joli, oui, c'est papa qui a choisi. Ah, je pense bien. Alors, rentre dans la classe, on enlève son manteau, l'accroche au porte-manteau, rassemble les copains, chante des chansons, raconte des histoires formidables, journée formidable. Qu'est-ce que tu fais, toi? Sors des toilettes. Eh ben, tu t'essuies, puis tu tires la chasse. Eh ben, y a pas de papier, y a pas de papier. Les parents de Mamadou non plus, ils en ont pas, ils sont très heureux, mon vieux. Ils sont contents, bonjour, bonjour, bonjour, bonjour. Oui. Pas de papier. Colombe, vous rajouterez du papier. Qu'est-ce que vous faites, Colombe? Non, non, Colombe, il faut plus enlever vous-même les manteaux des enfants quand ils arrivent. Non, Colombe. N'avez-vous pas reçu les dernières directives gouvernementales? Il faut désormais... Cette journée me fatigue déjà. Il faut laisser l'enfant quitter de lui-même le vêtement venu de l'extérieur afin qu'il s'engage dans son entrée en groupe classe. Ceux qui n'arrivent pas, bah, ils crèvent de chaud, Colombe. Ah, il crève de chaud s'il le faut, mais moi, je me retape pas une réunion avec l'inspecteur d'académie, hein. Cette espèce de gros, encore un beau dessin. Oh, merci, Farfal. T'es une bonne pâte. Hey, il manque 2 minutes de cuisson, hein, quand même. Et en rendant la classe, on laisse son manteau, la croche porte le rire. Tiens, du papier, toi. Allez, les moyennes sections, on a la classe, on a son manteau, la croche, porte-manteau, Morlus, Fergus, Épôtre, Tirnanog. On rentre dans la classe, il faut ranger les crayons. Il faut ranger les crayons. Où est-ce qu'on les met? Dans le pot à crayons, bien évidemment. Il connaît mes faiblesses. Allez. Allez, on se rassemble autour de moi pour un moment d'échange et d'éveil au langage. Vous êtes 73. 10 absents, Colombe. Bien, les enfants. Aujourd'hui... Oui. Oui, Kimberley. Oui. Kimberley, Kimberley, avant toute chose, qu'est-ce que tu caches sous ton pull? À part une bonne partie de toi-même. Un bébé, ben c'est bien, tu vas le mettre dans la dinette. Tu vas le positionner dans le coin dinette et reproduction des actions familiales. Hein? Oh, oh, Kimberley veut nous dire quelque chose. Oh, chouette! On t'écoute, Kimberley? On est toutouille. T'es une princesse? Oui, bah on va le savoir. Allez, va ranger le bébé. Sors-moi ça de là-dedans. Ah bah, retiens bien cette phrase, Kimberley. Bien. Aujourd'hui... Oh. Ah. Sors de ce corps. Ah bah, retiens celle-là aussi, Kimberley. Allez. Aujourd'hui, on va... Bon, je sais pas, on va boire un coup. On va faire de la lecture, mais ça va. Je le savais, c'est pas la peine de la ramener, Cassio Gaz. Cassio Prout. Cassiopée, c'est ça. Ah, c'est pareil, c'est moche. Un œil qui coupe les bûches, l'autre qui les stocke pour l'hiver. Cassiopée. On va faire de la lecture. Oh, on va faire de la lecture. Colombe, ou je sais plus quel oiseau. Colombe, donnez-moi un matériel pédagogique à feuilles multiples comptant les aventures d'un personnage qui, au travers... Ah, filez-moi un bouquin, Colombe. Un bouquin, on s'en fout, ils parlent pas la langue, hein, qui pue de qui pète. Donnez-moi... Mais on s'en fout, ils écoutent pas, ils mangent leur crotte de nez, là. Alimentation en circuit fermé, donnez-moi un livre, Colombe. La notice de l'aspirateur, je m'en branle. Un livre, là, merci beaucoup. Le livre dont nous allons faire lecture ce matin est le suivant. Ça vous dérange si je vomis? Le petit chaperon rouge, oh, on lève la main, on ne prend pas la parole de manière arbitraire car ça me pète les ovaires. On fait que ça. Oui, Périgourdine! Qu'est-ce que tu as à dire sur le petit. Hein? Christian te l'a lu? Ah, mais c'est une information capitale! Ça aurait été con de s'en priver! C'est qui, Christian? Le nouveau amoureux? Le nouvel amoureux? De maman? De papa? Ah bon? Papa... Oh, quel gâchis. Hé, hey, moineau. Le père de Périgourdine... Eh ben, il... Il aime la randonnée pédestre.

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2: Ça va.
3: On est de retour
2: sur Vive FM. C'est bientôt la fin.
3: Oui.
2: Ah, t'es contente?
3: Non.
2: Alors, comment vous expliquer? Elle fait oui, mais avec une tête de triste.
3: Oui. Non.
2: Non, c'est bientôt la fin.
3: Je suis triste de vous quitter, en vrai.
2: Ouais, mais du coup, ne t'inquiète pas. Il y a une musique qui va annoncer la fin, que je vais mettre. Mais on dira au revoir vraiment après la musique. Allez.
3: Écoutez.
2: C'est une création de moi-même.
3: De Gaylord Show moi-même. De lui-même.
2: Allez.
3: C'est parti.

0: Et voilà. Oh. Eh, t'as bien aimé, hein?
1: Mais t'es content. C'était trop mignon. Oh. T'as vu, c'est beau, hein?
0: Ouais.
2: On est pas un peu Gaulmont quand même.
0: Ouais, si, là, on est un peu Gaulmont, voilà, c'est la fin, et il nous reste quelques instants. Pour vous rappeler, bien sûr, les actualités pour le mois prochain, vu que nous... Alors, le mois prochain, nous revenons le 4 octobre, donc le dimanche 4 octobre, mais on... Oui, tout à fait, mon cher Nelson. Je suis en train de perdre ma voix. Nous revenons le 4 octobre, donc... On se dit
1: à bientôt,
0: à dans 3 semaines.
1: Bon courage pour la semaine.
0: Bon, bonne semaine à tous. Et allez, on se remet un petit coup de la musique de fin.
1: Allez, c'est parti.
0: Salut, ciao, voilà, au mois prochain, dans 3 semaines.
1: À bientôt.

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0: 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Il est 1h.
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